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0: Alors bon courage à vous qui venez d'ouvrir les yeux, c'est Vosges FM avec Jean-Jacques Goldman dans un instant, Taylor Swift aussi et DJ Snake. À 5h, les premières infos dans les Vosges, Arnaud Pichet, bonjour.
1: Bonjour, bonjour à tous. Procès de Nestlé Waters pour les décharges sauvages dans l'ouest des Vosges. Il pourrait y avoir du nouveau en mars dernier. Rappelez-vous, les expertises ont été annulées. Certains laboratoires ayant fourni les analyses n'auraient pas été accrédités pour les microplastiques. Eh bien, la cour d'appel pourrait annuler l'annulation. Elle va en tout cas étudier cette décision au mois de juin, ce qui devrait retarder le délibéré de cette affaire qui était prévue, lui, la semaine prochaine. Le centre hospitalier de Neuchâtel ferme des lits à compter d'aujourd'hui en raison d'un manque de médecins remplaçants. L'hôpital devait fermer 17 lits, mais le personnel s'est mobilisé. C'est finalement 8 lits qui sont suspendus, avec a priori l'aide également de l'hôpital d'Épinal. Ça n'est prévu que pour quelques jours. L'eau n'est plus potable dans la commune de Saint-Léonard. On l'a appris ce week-end. Les dernières analyses font apparaître la présence de la bactérie E. coli. Aujourd'hui, de nouvelles analyses doivent être faites par l'Agence régionale de santé. En attendant, il est demandé de ne plus consommer mais l'eau du robinet à Saint-Léonard. En foot, National 2, le SAS Épinal a gagné le dernier match de la saison contre Chantilly, 3-2. Épinal est 9e au classement. En National 3, le S Taon a fait match nul à Chalon-sur-Saône. Taon est également 9e. Dans l'actualité nationale et internationale, au Moyen-Orient, une frappe de drone près d'une centrale nucléaire aux Émirats Arabes Unis a provoqué un incendie. Sans faire de blessés, il n'y aurait pas non plus de fuite radioactive. Dans le même temps, Donald Trump a prévenu qu'il ne restera plus rien de l'Iran si Téhéran ne signe pas un accord rapidement avec les États-Unis. Prix du carburant en France, Sébastien Lecornu présentera jeudi deux nouvelles aides qui sont annoncées pour le mois de juin. Le ministre de la Justice, Gérald Darmanin, sera en Algérie aujourd'hui pour y rencontrer son homologue. L'objectif est notamment d'améliorer la coopération judiciaire autour du narcotrafic. Il est question de la DZ Mafia. En foot, Lille décroche le dernier ticket direct pour la Ligue des Champions. L'OM sauve les meubles en arrachant la qualification en Ligue Europa, tandis que Nice perd gros en se retrouvant en barrage pour ne pas descendre en Ligue 2. Un mot de rugby féminin, tournoi des 6 nations, l'Angleterre a encore dominé les Bleus hier et réalise un 8e grand chelem d'affilée. Pour la météo dans les Vosges, temps gris et instable aujourd'hui avec quelques averses, principalement cet après-midi. On a 8 degrés ce matin, on aura 12 à 14. Ça sera mieux demain et ça va aller de mieux en mieux avec un temps beau et chaud prévu pour ce week-end.
0: Merci Arnaud, à tout à l'heure, 5h30 pour le journal des Vosges. Mathéo, très heureux de vous retrouver pour démarrer cette semaine. C'est lundi, comme promis, vous écoutez Jean-Jacques Goldman. Je vois également Calogero et DJ.

0: Bonne matinée avec ce grand classique de Jean-Jacques Goldman. Alors c'est vrai que si elle attend beaucoup, beaucoup, elle risque d'être en retard aujourd'hui. Hein.
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0: Allez, à 5h09, souhaitons une bonne fête au Eric, au Amir et au Coralie, célébrés ce lundi. C'est aujourd'hui l'anniversaire.
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0: Yannick Noah. Il fête aujourd'hui ses 66 ans. Bon anniversaire aussi à vous qui êtes nés un 18 mai. Votre matinée continue avec Calogero, avec également, tiens, oh, la Mano Negra avant le journal des Vosges de 5h30. Et Taylor Swift tout de suite sur Vosges FM.

0: 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Merci d'être là. 5h17, vous jouez toujours cette semaine avec Frédéric Brabant, maître artisan d'art, bijoutier, joaillier et la bijouterie Lorade à Bruyères. Toujours ce beau diamant, ce magnifique diamant d'un carat d'une valeur de 1000 euros à gagner. À tout moment, vous écoutez vos GFM, les qualifications pour la finale. Tenez maintenant par exemple en reconnaissant le lefto.
1: Question de volonté, je pense. Je mets toujours en avant les valeurs du travail. Elles sont.
0: Tenez maintenant par exemple en reconnaissant le lefto.
1: Question de volonté, je pense. Je mets toujours en avant les valeurs du travail. Elles sont essentielles.

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0: Alors non seulement ça fait plaisir, mais en plus ça réveille comme ça en ce lundi matin. La Mano Negra sur Vosges FM, 5h30, le journal des Vosges, tout de suite. À retrouver Arnaud Pichet, bonjour Arnaud.
1: Bonjour, bonjour à tous. Nouvelle intervention pour maltraitance animale à Méménil. Un agriculteur avait déjà vu les services de l'État en octobre dernier. Ils y avaient trouvé des carcasses d'animaux en décomposition, des animaux délaissés, on vous en avait parlé sur Vosges FM. Les animaux avaient été récupérés, évacués, et puis une action en justice lancée. Mais il y a quelques semaines, nouveau contrôle chez ce même homme et nouveaux animaux maltraités retrouvés. L'exploitant a été placé en garde à vue, puis sous contrôle judiciaire. Il passera devant le tribunal correctionnel d'Épinal le 11 juin pour des faits d'abandon volontaire d'animaux ayant entraîné la mort. Le président de l'association AVESA a démissionné il y a quelques semaines, association de sauvegarde de l'enfance, de l'adolescence et des adultes, qui emploie 450 salariés. Son président, depuis 30 ans, a présenté sa démission car il est mis en cause dans une affaire d'agression sexuelle et de viol. Ça n'aurait rien à voir avec les bénéficiaires de l'association, mais il a préféré se retirer. Un carambolage sur la Nationale 57 impliquant 8 véhicules, ça s'est passé jeudi soir à hauteur d'Éloie. Ça serait dû à la grêle. 15 personnes concernées. Ça n'a fait heureusement que 2 blessés légers. En revanche, ça a créé un bouchon de plusieurs kilomètres dans les deux sens de circulation. À Saint-Étienne-lès-Miremont, un accident a nécessité l'intervention d'un hélicoptère hier dans le secteur de la cascade de Miremont. Une randonneuse a fait une chute d'une 50aine de mètres. Les conditions de son sauvetage étaient délicates, mais elle a pu être emmenée à l'hôpital. Son pronostic vital n'est pas engagé. Vous avez envie d'apprendre davantage, mais vous ne souhaitez pas retourner à l'école, sachez que la Chambre de commerce et d'industrie des Vosges propose des formations de 9 mois permettant d'obtenir un titre professionnel dans pas mal de métiers. Christelle Grosdidier, chargée de formation à la CCI des Vosges, nous explique les avantages et les opportunités qu'offrent ces titres professionnels.
2: Il permet d'ouvrir beaucoup de portes, je dirais, des portes professionnelles en tous les cas, puisqu'on est sur des compétences métiers. On forme véritablement à des compétences métiers. C'est-à-dire que si on choisit un métier de comptable, on va vous former sur les techniques comptables, uniquement sur les techniques comptables.
1: Alors, si vous avez envie de vous former, vous avez toutes les informations sur le site internet vosges.cci.fr. Allez, parlons sport et football. National 2, le SAS Épinal a gagné le dernier match de la saison contre Chantilly. 3-2, Épinal est 9e au classement. Et puis un mot de National 3 avec le S Taon qui a fait match nul contre Chalon-sur-Saône. Taon est aussi 9e.
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1: Temps gris et instable aujourd'hui sur les Vosges avec pas mal de nuages, quelques éclaircies quand même, mais aussi des averses plus nombreuses à la mi-journée cet après-midi. Les températures sont autour de 8 degrés ce matin en moyenne. On aura au meilleur de la journée 11 à La Bresse, 12 à Gérardmer, 13 à Remiremont et Bruyères, 14 sur Épinal et Vittel. Demain encore quelques averses, mais on va vers le mieux avec un mercure qui va remonter. Et puis à partir de mercredi, ça continue à monter avec un soleil de plus en plus généreux au fil des jours. Donc ce week-end, on y pense déjà, il s'annonce beau et chaud sur les Vosges.
0: Merci Arnaud, à tout à l'heure, 6h sur Vosges FM.
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0: Et avant 6h, il va s'en passer des choses. Vous allez jouer déjà et tenter de gagner votre diamant d'un carat d'une valeur de 1000 euros en ce moment. Et puis tout à l'heure aussi à 7h, hein, notez le rendez-vous, Justine et Christophe de retour en ce lundi matin, de retour de week-end de 4 jours pour vous accompagner sur votre lieu de travail avec la possibilité de gagner 500 euros à dépenser dans les Vosges. 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Le numéro WhatsApp de la radio, c'est le 07 82 99 82 99. On y va? Allez, avant 6h et donc le retour de l'info. Vous écouterez Vianney, vous écouterez également REM, évidemment. Et voici Somber tout de suite. C'est 12 to 12 sur Vosges FM.

0: Merci d'être chaque jour toujours plus nombreuses et nombreux à être fidèles à vos GFM. Et donc, vous faites le contraire finalement de Vianney, qui lui s'en va. 5h40, allez vous jouer maintenant. Et vous allez tenter de gagner votre diamant ou celui de votre maman. 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Allez, qualification maintenant pour gagner ce diamant, reconnaissez ce lefto.
1: Question de volonté, je pense. Hein, je mets toujours en avant les valeurs du travail, elles sont essentielles, de persévérance, d'abnégation, et surtout, jamais lâcher.
0: Vous qui aimez Top Chef, vous le voyez régulièrement, d'ailleurs à chaque diffusion, hein, vous le voyez. Ce cuisinier, il peut faire également des cauchemars en cuisine. Donnez-nous son nom maintenant, vous répondez à la story sur la page Facebook de Vosges FM. Vous pouvez également nous appeler, numéro 03 29 39 49 49. Et résultat après l'horoscope. Avant 6h, vous écouterez Pierre Garnier, Marguerite et REM sur Vosges FM.
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0: Toujours plus sympa de démarrer une journée avec REM, hein, comme ça quand on se réveille tôt. Merci d'avoir choisi vos GFM 5h51. Voici l'horoscope de ce lundi. Les béliers, votre folie sera contagieuse. Taureau, vous allez vous poser des questions, mais pas les bonnes. Les gémeaux, votre force de caractère va vous faire avancer. Cancer, vous n'avez pas le temps de penser. Lion, c'est pas le jour en fait où vous allez être le plus productif, hein, les lions. Vierge, de nouvelles décisions s'imposent. Côté cœur, les balances, n'écoutez pas les bruits de couloir. Scorpion, tellement éblouissant qu'il va falloir sortir des lunettes de soleil pour vous parler, les scorpions. Les sagittaires, même l'impossible va vous paraître possible. Les capricornes, cette journée est placée sous le signe de l'émotion. Les verseaux, soignez votre apparence, on sait jamais qui vous pourriez croiser. Et puis les poissons, le hasard fait parfois bien les choses. Laissez-lui un petit peu de place au hasard, les poissons. Allez, revenons sur notre lefto.
1: Question de volonté, je pense. Hein. Je mets toujours en avant les valeurs du travail. Elles sont essentielles, de persévérance, d'abnégation. Et surtout, jamais lâcher.
0: Élise, visiblement amatrice de Top Chef, vous avez forcément reconnu Philippe Etchebest. Bravo Élise, qualifiée pour gagner ce magnifique diamant d'un carat d'une valeur de 1000 euros. 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Vous jouez d'ailleurs, hein, toute la journée en écoutant vos GFM, les qualifications continuent. Il va y avoir un autre lefto là à découvrir dans quelques minutes. Donc là, vous qui nous écoutez pendant le petit déjou sur la route, vous restez bien dans le secteur. À 6h, l'info Arnaud Piché. Juste avant, Dépêche Mode, Enjoy the Silence. Et Pierre Garnier, tout de suite sur vos GFM, la radio qui vous passe le moins de pub.

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1: Quasiment 6h. Merci de nous rejoindre ici sur Vosges FM. Bon lundi avec Damiano David de Police et Pierre Demar. Et à 6h, les infos dans les Vosges. Arnaud Pichet, bonjour.
2: Bonjour, bonjour à tous. On commence avec le procès de Nestlé Waters dans l'ouest des Vosges. Ça concerne les décharges sauvages. Il pourrait y avoir du nouveau. En mars dernier, les expertises avaient été annulées. Certains laboratoires, a priori, n'étaient pas accrédités pour les microplastiques. Eh bien, la cour d'appel pourrait annuler l'annulation. Elle va en tout cas étudier cette décision au mois de juin, ce qui devrait retarder le délibéré de cette affaire des décharges sauvages, puisque le délibéré était prévu normalement la semaine prochaine. On parle d'eau toujours, avec l'eau qui n'est plus potable dans la commune de Saint-Léonard. On l'a appris ce week-end. Les dernières analyses font apparaître la présence de la bactérie E. coli. Aujourd'hui, de nouvelles analyses doivent être faites par l'Agence régionale de santé. En attendant, il est demandé de ne plus consommer l'eau du robinet. C'est donc dans le secteur de Saint-Léonard. Les jeunes Vosgiens s'engagent pour les autres. La 7e édition du camp des jeunes sapeurs-pompiers Vosgiens s'est achevée hier avec plus de 90 nouveaux volontaires qui rejoignent le SDIS 88. En sport, en foot, National 2, le SAS Épinal a gagné le dernier match de la saison contre Chantilly, 3-2. Puis en National 3, le Vestaon a fait match nul à Chalon-sur-Saône. Dans l'actualité nationale et internationale, au Moyen-Orient, une frappe de drone près d'une centrale nucléaire aux Émirats Arabes Unis a provoqué un incendie sans faire de blessés ni de fuite radioactive. Dans le même temps, Donald Trump a prévenu qu'il ne restera plus rien de l'Iran si Téhéran ne signe pas rapidement un accord avec les États-Unis. Et puis, conséquence de ces problèmes au Moyen-Orient, le prix du carburant en France. Eh bien, Sébastien Lecornu, le Premier ministre, présentera jeudi de nouvelles aides pour les Français pour le mois de juin. Le ministre de la Justice, Gérald Darmanin, sera en Algérie aujourd'hui pour y rencontrer son homologue. L'objectif est notamment d'améliorer la coopération judiciaire autour du narcotrafic. Il est question notamment de la DZ Mafia. En foot, Lille décroche le dernier ticket direct pour la Ligue des Champions. L'OM sauve les meubles en arrachant la qualification pour la Ligue Europa, tandis que Nice a perdu gros hier soir en se retrouvant en barrage pour ne pas descendre en Ligue 2. Un mot de culture avec le patron de Canal+, premier financeur du cinéma français, annonce qu'il ne travaillera plus avec les 600 signataires d'une tribune contre son actionnaire Vincent Bolloré. Ça arrive en plein Festival de Cannes. Allez, on revient dans les Vosges avec un temps gris instable aujourd'hui pour la météo. Des nuages, des éclaircies et des averses. 8 degrés en gros ce matin. On aura 12 à 14 degrés au meilleur de la journée.
1: Merci Arnaud, à tout à l'heure, 6h30.
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1: Et ce sera le journal des Vosges sur Vosges FM. Très heureux de vous retrouver. Et dans une heure, le retour d'un long week-end de 4 jours de Justine et Christophe. Justine et Christophe qui vont avoir plein de choses, on imagine, à vous raconter. Soyez donc là tout à l'heure entre 7h et 9h. Soyez là également dans les prochaines minutes pour tenter de gagner ce fameux diamant offert en ce moment à l'occasion de la fête des mères. En attendant, allez, c'est reparti. Vous écoutez de Police. Également dans les prochaines minutes, je vois qui ? Je vois Louane et puis Damiano David, maintenant sur Vosges FM à 6h03.

0: De bon matin, vous écoutez les classiques de Police sur Vosges FM, 6h10.
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0: Et une bonne fête également au Eric, au Amir et au Coralie, célébrés ce lundi. Aujourd'hui, c'est l'anniversaire du chanteur Yannick Noah. Aujourd'hui, c'est 66 ans. Bon anniversaire aussi à vous. Et qu'est-ce que c'est un 18 mai, votre petit déjeuner, vous le prenez avec Louane comme promis, avec également Alex Warren dans quelques minutes et avec le dernier titre de Pierre Demar. Voici Je pense à vous maintenant sur Vosges FM.

0: Vous venez d'ouvrir les yeux et de vous brancher sur Vosges FM. Soyez les bienvenus. Vosges FM, c'est la radio sur laquelle vous pouvez gagner en ce moment un diamant. 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Allez, pour vous qualifier, eh bien reconnaissez notre lefto.
1: Il y avait une liberté folle avec la production. Je me suis extrêmement bien entendu avec mon partenaire pendant 10 ans. On a fait 5600 sketchs de cuisine, salle de bain, télé. Et c'était des années fabuleuses.
0: Vous cherchez une actrice révélée dans Scène de ménage. Sa sœur est également actrice et elle avait été elle aussi révélée dans un programme court d'humour. Donnez-nous son nom maintenant à elle, celle qui était dans Scène de ménage. Hein. Vous comment, répondez à la story sur la page Facebook de Vosges FM. Vous pouvez également nous

0: Et je vois également Alex Warren sur Vosges FM.
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0: en début de semaine avec Vosges FM. 6h30, le journal des Vosges tout de suite. Arnaud Pichet, bonjour.
1: Bonjour, bonjour à tous. Un exploitant agricole de Méménil sera jugé le 11 juin à Épinal pour des affaires liées à de la maltraitance animale. Cet agriculteur avait déjà vu les services de l'État en octobre dernier. Ils y avaient trouvé des carcasses d'animaux en décomposition, des animaux délaissés. Ils avaient été récupérés. Une action en justice lancée, mais il y a quelques semaines, nouveau contrôle et là, à nouveau, des animaux maltraités ont été retrouvés, notamment des chevaux et des moutons livrés à eux-mêmes. L'exploitant a été placé en garde à vue, puis sous contrôle judiciaire. Il passera donc devant le tribunal correctionnel d'Épinal le 11 juin pour des faits d'abandon volontaire d'animaux ayant entraîné la mort. Le président de l'association AVESA a démissionné il y a quelques semaines, association de sauvegarde de l'enfance, de l'adolescence et des adultes, qui emploie 450 salariés. Son président, depuis 30 ans, a présenté sa démission car il est mis en cause dans une affaire d'agression sexuelle et de viol. Ça n'aurait rien à voir, a priori, avec les bénéficiaires de l'association, mais il a préféré se retirer. Les jeunes Vosgiens s'engagent pour les autres, et ça, on aime bien. La 7e édition du camp des jeunes sapeurs-pompiers, les JSP Vosgiens, s'est achevée hier avec plus de 90 nouveaux volontaires qui rejoignent le SDIS 88. Connaissez-vous le titre professionnel? La Chambre de commerce et d'industrie des Vosges propose en fait des formations pendant 9 mois pour l'obtenir, accessible dans pas mal de secteurs, pas mal de métiers. Ce titre professionnel est une opportunité pour ceux qui ne veulent pas forcément retourner à l'école. Mais alors concrètement, qu'est-ce que c'est? Christelle Grosdidier, chargée de formation à la CCI des Vosges, nous en dit plus.
2: Alors un titre professionnel, c'est une certification, c'est un diplôme dispensé par différents organismes de formation et c'est sous agrément du ministère du Travail et de l'Emploi. A contrario, il y a les formations initiales comme les BTS ou CAP qui sont dispensées par le ministère de l'Éducation nationale, mais l'équivalence est la même.
1: Alors si vous avez envie de bénéficier d'une de ces formations au titre professionnel pour avoir de nouvelles compétences dans votre métier ou même dans un autre pour une reconversion, vous avez toutes les infos sur le site internet vosges.cci.fr. Il y a des sessions qui commencent au mois de septembre. Une idée de sortie avec ce week-end à Dommartin-lès-Remiremont, la fête agriculturelle à la ferme équestre des Granges de Frano. Ambiance familiale et festive, baptême de poney, concerts, représentation équestre, conférences. On en parlera avec Alicia de la ferme équestre de Dommartin qui sera notre invitée cet après-midi à 16h30 sur Vosges FM.
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1: Pour la météo, on va vers le mieux dans les Vosges. Mais c'est encore pas terrible aujourd'hui, je vous l'avoue. Temps gris et instable avec pas mal de nuages. Quelques éclaircies quand même et quelques averses aussi. Pour les températures, on est autour de 8 degrés ce matin. On aura au meilleur de la journée 11 à La Bresse, 12 à Gérardmer, 13 à Bruyères, 13 à Remiremont, 14 sur Épinal et Neufchâteau. Demain, encore quelques averses, mais le mercure gagne quelques degrés. Ça continue à monter également mercredi et jusqu'à la fin de la semaine, puisque ce week-end s'annonce beau et chaud dans les Vosges.
0: Merci Arnaud, l'enfant revient tout à l'heure à 7h sur Vosges FM.
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0: À 7h également, ce sera le retour de Justine et Christophe pour vous accompagner sur votre lieu de travail. Justine et Christophe, à qui d'ailleurs vous pouvez braquer le salaire. Hein. 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Hein. 07 82 99 82 99. YouTube pour poursuivre cette matinée. Bébé Brune également. Et Alex Warren tout de suite sur Vosges.

0: Vosges FM avec le groupe préféré de Christophe qui arrive maintenant dans 16 minutes avec Justine sur Vosges FM. En attendant, eh bien c'est l'heure de jouer avec la bijouterie Laurade à Bruyères et Frédéric Brabant, maître artisan d'art, bijoutier, joaillier. Vous tentez de gagner votre diamant d'un carat d'une valeur de 1000 euros maintenant en reconnaissant le lefto.
1: Il y avait une liberté folle avec la production. Je me suis extrêmement bien entendu avec mon partenaire pendant 10 ans. On a fait 5600 sketchs de cuisine, salle de bain, télé. Et c'était des années fabuleuses, quoi.
0: C'est dingue. Elle a la même voix que sa sœur qui, elle aussi, avait été découverte dans un programme court d'humour. Elle a été révélée dans Scène de ménage. Donnez-nous son nom maintenant. Vous répondez à la story sur la page Facebook de Vosges FM. Vous pouvez également nous appeler, hein, le standard est ouvert, 03 29 39 49 49. Résultat après l'horoscope, avant 6h, vous écouterez Bébé Brune, il y a Loï également avec Gold et Charlotte Cardin sur Vosges FM.
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0: bon début de journée avec vos GFM dans 6 minutes. Justine et Christophe de retour juste avant. Un tour par l'horoscope de ce lundi. Les béliers, votre folie va être contagieuse. Taureau, vous vous posez des questions mais pas les bonnes malheureusement les taureaux. Gémeaux, votre force de caractère va vous faire avancer. Cancer, vous n'avez pas le temps de penser. Les lions, c'est pas le jour en fait où vous allez être le plus productif les lions. Vierge, de nouvelles décisions s'imposent côté cœur. Balance, n'écoutez pas les bruits de couloir. Scorpion, tellement éblouissant les scorpions qu'il va falloir sortir les lunettes de soleil pour vous parler. Sagittaire, même l'impossible va vous paraître possible. Les capricornes, cette journée est placée sous le signe de l'émotion. Verseau, soignez votre apparence, on ne sait jamais sur qui vous pourriez tomber et qui vous pourriez croiser. Enfin poisson, le hasard fait parfois bien les choses. Laissez-lui un petit peu de place au hasard. Les poissons. Allez, revenons sur notre lefto.
1: Il y avait une liberté folle avec la production. Je me suis extrêmement bien entendue avec mon partenaire pendant 10 ans. On a fait 5600 sketchs de cuisine, salle de bain, télé. Et c'était des années fabuleuses.
0: David à Épinal, vous avez reconnu Audrey Lamy. Bravo David, qualifié pour gagner ce fameux diamant d'un carat d'une valeur de 1000 euros. Offert par la bijouterie Laura Dabruyère et Frédéric Brabant, maître artisan d'art, bijoutier et joaillier. Vous allez jouer également à vous de votre côté, là, tout au long de la journée d'ailleurs, notamment avec Justine et Christophe qui arrivent. Et juste avant, c'est l'info à 7h et Charlotte Cardin tout de suite sur Vosges FM.

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1: Et ouais, ça y est, c'est reparti, on est lundi, il est 7h. Bonjour Justine.
2: Bonjour Christophe, bonjour à tous.
1: La suite c'est Angèle, c'est Coldplay et c'est Sia. On débute la journée ensemble sur Vosges FM après l'info locale de ce matin.
2: Le Flash Info avec Arnaud Pichet. Bonjour Arnaud.
3: Bonjour, bonjour à tous. Procès de Nestlé Waters pour les décharges sauvages dans l'ouest des Vosges. Il pourrait y avoir du nouveau en mars dernier. Rappelez-vous, les expertises ont été annulées. Certains laboratoires ayant fourni les analyses n'auraient pas été accrédités pour les microplastiques. Eh bien, la cour d'appel pourrait annuler l'annulation. Elle va en tout cas étudier cette décision au mois de juin, ce qui devrait retarder le délibéré de cette affaire qui était prévue, lui, la semaine prochaine. Le centre hospitalier de Neuchâtel ferme des lits à compter d'aujourd'hui en raison d'un manque de médecins remplaçants. L'hôpital devait fermer 17 lits, mais le personnel s'est mobilisé. C'est finalement 8 lits qui sont suspendus, avec a priori l'aide également de l'hôpital d'Épinal. Ça n'est prévu que pour quelques jours. L'eau n'est plus potable dans la commune de Saint-Léonard. On l'a appris ce week-end. Les dernières analyses font apparaître la présence de la bactérie E. coli. Aujourd'hui, de nouvelles analyses doivent être faites par l'Agence régionale de santé. En attendant, il est demandé de ne plus consommer l'eau du robinet à Saint-Léonard. En foot, National 2, le SAS Épinal a gagné le dernier match de la saison contre Chantilly, 3-2. Épinal est 9e au classement. En National 3, l'ES Taon a fait match nul à Chalon-sur-Saône. Taon est également 9e. Dans l'actualité nationale et internationale, au Moyen-Orient, une frappe de drone près d'une centrale nucléaire aux Émirats Arabes Unis a provoqué un incendie. Sans faire de blessés, il n'y aurait pas non plus de fuite radioactive. Dans le même temps, Donald Trump a prévenu qu'il ne restera plus rien de l'Iran si Téhéran ne signe pas un accord rapidement avec les États-Unis. Prix du carburant en France, Sébastien Lecornu présentera jeudi deux nouvelles aides qui sont annoncées pour le mois de juin. Le ministre de la Justice, Gérald Darmanin, se rend en Algérie aujourd'hui pour y rencontrer son homologue. L'objectif est notamment d'améliorer la coopération judiciaire autour du narcotrafic. Il est question de la DZ Mafia. En foot, Lille décroche le dernier ticket direct pour la Ligue des Champions. L'OM sauve les meubles en arrachant la qualification en Ligue Europa, tandis que Nice perd gros en se retrouvant en barrage pour ne pas descendre en Ligue 2. Un mot de rugby féminin, tournoi des 6 nations, l'Angleterre a encore dominé les Bleus hier et réalise un 8e grand chelem d'affilée. Pour la météo dans les Vosges, temps gris et instable aujourd'hui avec quelques averses, principalement cet après-midi. On a 8 degrés ce matin, on aura 12 à 14. Ça sera mieux demain et ça va aller de mieux en mieux avec un temps beau et chaud prévu pour ce week-end.
1: Arnaud Pichet de retour à 7h30 pour le Journal des Vosges.
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1: Et d'ici là, bien sûr, on va passer un bon moment ensemble avec notamment la news de Justine, un événement local qu'on va mettre en avant tout à l'heure. On en parlera aux alentours de 7h10. Il sera question de quoi, chère madame?
2: À Vanier s'organise vendredi soir une soirée festival de Cannes.
1: D'accord, carrément. Donc le tapis rouge, la croisette.
2: Tapis rouge, les paillettes, les robes de soirée, tout ça.
1: Eh bien, rendez-vous tout à l'heure, on parlera donc de cette soirée Festival de Cannes. Il y aura la pépite aussi, vous savez, c'est ce tube qui va vous mettre de bonne humeur. Et ce matin, on sera dans les années 80, la période, comment on appelait ça, la New Wave. Avec Yazoo. Souvenez-vous de ça, ah oui. C'est magnifique ça. Dans les années 80 donc, tout à l'heure, avec évidemment la pépite de ce matin. Et puis on va jouer tout à l'heure au décalo quiz. Bref, on est là de retour. Le week-end s'est bien passé, c'était bien, c'est quel jour?
2: Parfait.
1: Bon, on espère également de votre côté. Voilà Sia sur Vosges FM.

0: Sia, à l'instant sur Vosges FM. Allez, c'est parti pour les éphémérides.
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0: Nous sommes aujourd'hui lundi, vous l'aurez remarqué, et oui, et enfin une semaine de 5 jours, ça nous fait bizarre. Okay. Lundi 18 mai 2026, bonne fête aux Corinne, bonne fête aux Eric, et bonne fête aux Coralie.
2: Bonne fête.
0: C'est la journée mondiale de sensibilisation à l'accessibilité et des musées.
2: Oui.
0: Ce qui n'a absolument rien à voir, mais voilà, c'est on doit penser aussi que bah nous, personnes valides entre guillemets, on se rend pas compte hein, que des fois il y a des endroits où alors les gens en fauteuil ne peuvent pas aller.
2: Bah, la largeur des portes tout simplement, une toute petite marche, nous on trouve ça facile et en fait c'est des obstacles du quotidien.
0: Et en fait, surtout, on n'y pense pas. Il y a un moment, tu penses pas en fait au gars en fauteuil, parce que en fait, c'est pas ta vie, donc tu dis bon. Et hier, j'ai vu quelqu'un dans le train, par exemple. Et dans le train, bah, tu peux voyager quand t'es en fauteuil, tu peux voyager tout seul.
2: C'est cool, ça.
0: Non, c'est pas tout, ça c'est pas cool.
2: Bah pourquoi?
0: Bah parce que tu sais, si t'as un autre copain qui est en fauteuil, tu fais comment?
2: Ah, dans ce sens-là. Ok, non, je croyais que tout était adapté pour pouvoir voyager seul.
0: Non, moi j'ai fait une journée une fois en fauteuil roulant, de sensibilisation avec un pote qui était en fauteuil roulant.
2: Ça c'est cool, ouais.
0: Eh ben, je peux te garantir que tu te rends compte de plein de trucs, hein. Donc, c'est la journée mondiale de sensibilisation à l'accessibilité. Voilà.
2: Elle est importante.
0: Il y a des anniversaires aujourd'hui. Jack Johnson fête ses 51 ans, le chanteur. Et puis, Elena Noguera également, l'actrice. 57 ans, Justine, aujourd'hui.
2: Et oui, et Elena Noguera, ce que vous ne savez peut-être pas sur elle, c'est que c'est la sœur de Lio, la chanteuse.
0: Oui.
2: Et oui.
0: Ça, on savait.
2: C'est ça.
0: Ouais.
2: Bah, ça dépend. Des gens ne savent pas. Et elle n'avait que 15 ans quand elle a sorti Lunettes Noires. Tu sais, la BO de l'émission de Thierry Ardisson. Elle avait 15 ans.
0: C'était une autre époque.
2: Un peu.
0: Yazoo. Don't Go, c'est la pépite de ce matin. On est dans les années 80, dans la période New Wave. Et on l'écoute maintenant sur Vosges FM.

0: Le moine pub, la preuve, et du coup on vous sort des pépites le matin, des titres que vous n'entendez pas d'habitude, pas sur les autres radios, et puis on se dit on se fait plaisir. Et on se réveille de bonne humeur avec Yazoo, c'était Don't Go. Allez, direction Vanier maintenant, c'est la news de Justine. Il se passe quoi à Vanier? C'est le Festival de Cannes.
1: Oui, soirée Festival de Cannes, vendredi 19h30 à la médiathèque de Vanier. Attention, flash, paillettes, tapis rouge, c'est la fête du 7e art.
0: Exactement. Avec cette musique du Festival de Cannes, de la cérémonie.
1: Oui, les tenues de soirée sont les bienvenues et c'est une soirée familiale. On peut emmener ses enfants aussi à cette soirée, voilà. Il y en a pour tous les goûts. Et moi, je vous prépare un petit quiz sur ce festival mythique qui s'est déroulé il n'y a pas très longtemps quand même.
0: Mais qui se tient en ce moment même.
1: Oui,
0: hein,
1: oui,
0: c'est,
1: oui.
0: Encore cette semaine, hein, c'est encore cette semaine.
1: Prêt?
0: Allez, on y va.
1: Sorti en 1994.
0: Oui.
1: Je suis un film américain violent et ultra
0: stylé. Pulp Fiction.
1: Ma bande originale est devenue culte. Oui, ah oui, c'est bien Pulp Fiction.
0: Palme d'Or 94, Pulp Fiction avec Quentin Tarantino qui fait un doigt d'honneur sur la scène.
1: Oui, à une fille du public. Exactement. Combien de marches y a-t-il à monter à ce fameux Festival de Cannes? Est-ce que c'est 24 ou 36 marches?
0: Je dirais 24.
1: Bonne réponse. Je suis un film franco-hispano-belge, présenté en 2013 au festival, présenté en deux chapitres, long de près de 3 heures. Ce film a mis en lumière Adèle Exarchopoulos, qui jouait une lycéenne tombant amoureuse d'une femme. Qui suis-je?
0: La vie d'Adèle.
1: Bonne réponse aussi. Et en 1983, quelle actrice française a provoqué un immense boycott des photographes qui ont déposé leurs appareils au sol pendant sa montée des marches? Est-ce que c'est Brigitte Bardot ou est-ce que c'est Isabelle Adjani?
0: C'est Isabelle Adjani.
1: Et c'est encore une bonne réponse. Sans faute sur le festival, monsieur.
0: Le cinéma est un domaine qui m'intéresse. Donc,
1: je vois.
0: Oui, normalement, ça va, mais pourquoi pas. Un jour, peut-être, pourquoi pas. Et surtout,
1: la montée des
0: Angèle.
1: Marches.
0: Ouais, pourquoi pas. Angèle, qui était au Festival de Cannes. Je sais pas si t'as vu tourner ça sur les réseaux.
1: Très beau.
0: Incroyable. Elle était une soirée, elle fait surtout les soirées, elle fait pas la montée des marches. Elle a bien raison, hein. C'est ça le plus intéressant. Hein. Voilà, Angèle sur Vosges FM.

0: Angèle, à l'instant sur Vosges FM, on y va pour la question des réseaux, c'est maintenant. Écoutez bien, vous y répondez et il y a du cadeau à gagner cette semaine. Attention, Justine,
1: oui.
0: Quelle est cette question alors?
1: Alors, d'un claquement de doigts, dans quel métier vous verriez votre conjoint et pourquoi? Si vous le voyez faire un métier, lequel ce serait?
0: D'accord, donc on claque des doigts, on change le métier du conjoint et... Et on le voit bien dans quoi. Ça, c'est un peu un débat. Parce qu'en général, dans les couples, tu te dis, tiens, mais toi, si ton boulot ne te plaît pas, pourquoi tu fais pas fleuriste? Bah, ça n'a rien à voir, mais, et pourquoi pas? Donc, allez-y. Dites-nous ça sur les réseaux sociaux et vous gagnez peut-être votre diamant d'une valeur de 1000 euros offert par la bijouterie Lorade et Frédéric Brabant, maître artisan bijoutier joaillier. Il y a Bruyère. On vous attend dès maintenant sur les réseaux sociaux. Dans quelques minutes, Coldplay. Cardigans, Joseph Kamel et vous avec le décalo quiz Vosges FM.
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0: Coldplay à l'instant sur Vosges FM. Soyez les bienvenus. On joue maintenant au Décalo Quiz.
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0: Et ça y est, il fallait un jour qu'ils débarquent sur cette antenne. Il fallait que ce soit eux qui viennent me piquer du pognon. Les gens des services des impôts. Tracy, bonjour.
3: Bonjour Justine, bonjour Christophe.
4: Bonjour Tracy.
0: Mais vous nous en piquez pas assez. Tracy, franchement, vous êtes obligé de venir nous en piquer encore. C'est pas possible.
3: Je ne fais que mon travail, hein.
0: Je sais. Bon, vous avez passé le week-end à jardiner avec les enfants.
3: C'est ça, tout à fait.
0: D'accord. Bon, c'était sympa. C'est des futurs Nicolas Jardinier ou comment ça se passe? C'était bien.
3: Oui, c'est tout à fait bien. Mon fils adore jardiner, donc.
4: Ça, c'est cool.
3: Donc, il était à fond.
0: Bon, eh bien, écoutez, on va tenter de vous offrir 500 euros. Vous pourrez acheter des graines ou tout ce que vous voulez pour faire un verger, hein, carrément. Il n'y a pas de souci.
3: Hein. Super, alors.
0: On fera autre chose, hein, c'est vous qui voyez. Pour l'instant, c'est le Décalo Quiz. 40 secondes, bonne chance. Justine, on y va, c'est parti.
4: Que recevez-vous quand vous avez fait un excès de vitesse? Attention, on répond en décalé. Qu'est-ce qui nous fait pleurer quand on les coupe?
3: Bébé.
4: Que pouvez-vous acheter à la boulangerie?
3: Oignon.
4: Que lance-t-on quand on fait une partie de bowling?
3: Croissant.
4: Que demande-t-on à la fin d'un repas au restaurant?
0: 20 secondes.
4: Qui est la chanteuse de l'hymne de la Coupe du Monde 2026?
3: Dessert.
0: Oui.
4: Combien de chromosomes l'homme possède-t-il?
3: Takira.
4: Comment appelle-t-on un spécialiste qui étudie l'eau?
3: Deux.
0: Ah non.
4: Plus.
0: Chromosome. On est pris par le temps. Je ne savais pas non plus, moi.
4: 46
0: chromosomes.
4: Et on a 23 paires.
0: Et le spécialiste de l'eau, c'était faisable aussi. Le spécialiste de l'eau, comment on appelle ça? Un hydrologue.
3: Spécialiste de l'eau?
0: Ouais, un hydrologue, tout simplement. Allô?
4: Hydrologue.
0: C'est ça. Exactement. Eh bien, écoutez, ce sera pas pour cette fois-ci. Très belle candidature, bravo. Donc, nous allons vous offrir deux invitations pour aller au terme de Contrex Séville. Pour prendre soin de vous, vous laissez les enfants à qui vous voulez, vous partez avec qui vous voulez, puis.
4: Tranquille, relaxation.
3: On laissera à papa et puis on ira avec une bonne copine qui m'écoute.
4: Ça, c'est trop bien.
0: J'allais lui dire, vous irez avec monsieur, etc. Ouais, elle se débarrasse du Gaël. Direct. Allez hop. Laisse-nous tranquille.
4: Oui,
0: nous, on profite.
4: C'est bien. Ouais.
0: Exactement. Et bien, vous faites comme vous voulez. Passez une belle journée, en tout cas. À bientôt. Bonne journée.
3: Merci, bonne journée.
0: Allez, on écoute Joseph Kamel. On va jusqu'aux infos locales de ce matin sur Vosges FM. Bon réveil. Il est 7h26.

0: fois.
1: Joseph Kamel à l'instant sur Vosges FM. Dans quelques instants, les Cardigans. On écoutera les trois cafés gourmands également, les Blues Brothers, et puis attention, la question des réseaux. On vous la rappelle maintenant, comme ça vous avez le temps d'aller mettre un petit commentaire, et on va le lire juste après.
2: D'un claquement de doigts, dans quel métier verriez-vous votre conjoint et pourquoi?
1: Allez, on lit les premiers messages après l'info locale d'Arnaud Pichet maintenant, là tout de suite.
2: C'est le journal des Vosges avec Arnaud Pichet. Bonjour Arnaud.
3: Bonjour, bonjour à tous. Nouvelle intervention pour maltraitance animale à Méménil. Un agriculteur avait déjà vu les services de l'État en octobre dernier. Ils y avaient trouvé des carcasses d'animaux en décomposition, des animaux délaissés, on vous en avait parlé sur Vosges FM. Les animaux avaient été récupérés, évacués, et puis une action en justice lancée. Mais il y a quelques semaines, nouveau contrôle chez ce même homme et nouveaux animaux maltraités retrouvés. L'exploitant a été placé en garde à vue, puis sous contrôle judiciaire. Il passera devant le tribunal correctionnel d'Épinal le 11 juin pour des faits d'abandon volontaire d'animaux ayant entraîné la mort. Le président de l'association AVESA a démissionné il y a quelques semaines, association de sauvegarde de l'enfance, de l'adolescence et des adultes, qui emploie 450 salariés. Son président, depuis 30 ans, a présenté sa démission car il est mis en cause dans une affaire d'agression sexuelle et de viol. Ça n'aurait rien à voir avec les bénéficiaires de l'association, mais il a préféré se retirer. Un carambolage sur la Nationale 57 impliquant 8 véhicules, ça s'est passé jeudi soir à hauteur d'Éloie. Ça serait dû à la grêle. 15 personnes concernées. Ça n'a fait heureusement que 2 blessés légers. En revanche, ça a créé un bouchon de plusieurs kilomètres dans les deux sens de circulation. À Saint-Étienne-lès-Miremont, un accident a nécessité l'intervention d'un hélicoptère hier dans le secteur de la cascade de Miremont. Une randonneuse a fait une chute d'une 50aine de mètres. Les conditions de son sauvetage étaient délicates, mais elle a pu être emmenée à l'hôpital. Son pronostic vital n'est pas engagé. Vous avez envie d'apprendre davantage, mais vous ne souhaitez pas retourner à l'école, sachez que la Chambre de commerce et d'industrie des Vosges propose des formations de 9 mois permettant d'obtenir un titre professionnel dans pas mal de métiers. Christelle Grosdidier, chargée de formation à la CCI des Vosges, nous explique les avantages et les opportunités qu'offrent ces titres professionnels.
4: Il permet d'ouvrir beaucoup de portes, je dirais, des portes professionnelles en tous les cas, puisqu'on est sur des compétences métiers. On forme véritablement à des compétences métiers, c'est-à-dire que si on choisit un métier de comptable, on va vous former sur les techniques comptables, uniquement sur les techniques comptables.
3: Alors, si vous avez envie de vous former, vous avez toutes les informations sur le site internet vosges.cci.fr. Allez, parlons sport et football. National 2, le SAS Épinal a gagné le dernier match de la saison contre Chantilly. 3-2, Épinal est 9e au classement. Et puis un mot de National 3 avec l'ES Taon qui a fait match nul contre Chalon-sur-Saône. Taon est aussi 9e.
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3: Temps gris et instable aujourd'hui sur les Vosges avec pas mal de nuages, quelques éclaircies quand même, mais aussi des averses plus nombreuses à la mi-journée cet après-midi. Les températures sont autour de 8 degrés ce matin en moyenne. On aura au meilleur de la journée 11 à La Bresse, 12 à Gérardmer, 13 à Remiremont et Bruyères, 14 sur Épinal et Vittel. Demain encore quelques averses, mais on va vers le mieux avec un mercure qui va remonter. Et puis à partir de mercredi, ça continue à monter avec un soleil de plus en plus généreux au fil des jours. Donc ce week-end, on y pense déjà, il s'annonce beau et chaud sur les Vosges.
1: Merci beaucoup Arnaud et à tout à l'heure.
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1: Lundi 18 mai 2026. Bonjour Justine, bonjour les Vosges.
2: Bonjour Christophe, bonjour tout le monde.
1: Et ça y est, il faut y retourner. Haute-Urbain.
2: Ouais.
1: Eh oui, la galère, c'est reparti. Je suis sûr que vous êtes très content de retrouver, tout comme nous, vos collègues de travail ce matin. Pour l'instant, c'est encore un peu calme.
2: Ça,
1: ça arrive toujours un petit peu plus tard que nous. On espère que le week-end s'est bien passé. Ça a fait quoi ce week-end, Justine?
2: Je suis allée au cinéma.
1: Ouais.
2: J'ai couru. Je me suis occupée de mon jardin aussi, les premières fraises, récolte des premières fraises.
1: T'as vu quoi au ciné?
2: J'ai vu Le Diable s'habille en Prada 2.
1: Et alors, on m'a dit que c'était pas terrible.
2: Bah alors, je pense que oui, c'est un film en plus Disney, donc c'est tout beau, tout rose.
1: Ah,
2: mais pour les filles qui ont vu il y a 20 ans le 1, enfin la nostalgie est là, donc c'était cool.
1: D'accord, t'as apprécié quand même.
2: Ouais.
1: T'as apprécié quand même. On écoute les Cardigans et ensuite attention, choc des générations, nous allons nous affronter et défendre chacun un titre. Restez dans le coin. Voilà les Cardigans maintenant sur Vosges FM. Allez courage, c'est lundi, on est à vos côtés.

0: 7h37 avec les Cardigans sur Vosges FM. Bienvenue tout le monde.
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0: Vosges FM, c'est la radio qui vous passe le moins de pubs et qui en plus vous donne le pouvoir d'écouter la musique que vous voulez. Mmh. Alors pour ça, il y a les réseaux sociaux bien sûr et il y a surtout nos deux propositions. Nous défendons notre génération.
2: Oui.
0: Et donc ce matin, qu'est-ce que tu as choisi pour représenter les vingtenaires et les trentenaires alors?
2: J'ai choisi un

0: Avec les vaches, oui, oui, oui.
1: Oh là là.
0: Ouais. Ouais, en 2007, d'accord. Apple lançait le premier iPhone. Voilà.
1: D'accord, d'accord. Mais là, t'imagines que là, c'est quand même, c'est impossible. Hein. Moi, en face, je vous emmène en 1983 avec un artiste Uptown Girl, artiste positif, tranquille, ça met de bonne humeur, version originale. Le monsieur s'appelle Billy Joel. Et surtout, en 1983, eh bien, on faisait quelque chose qu'on regrette encore aujourd'hui.
0: Ah bon?
1: On regardait K2000. Et ouais, K2000, la série du siècle.
0: Oh,
1: avec
0: les kits,
1: Michael Knight. Et comment il s'appelait l'autre de la fondation? Ah, Peter, je sais plus comment. Bref.
0: Wow.
1: Allez, votez. On écoute Joe sur VGFM.

0: Il va pour la question des réseaux, Vosges FM, la radio qui vous passe le moins de pub. Et du coup, on a plein de temps pour discuter avec vous sur les réseaux, lire vos messages. Et d'un claquement de doigts, dans quel métier verriez-vous votre moitié? Voilà, aujourd'hui, je sais pas, vous avez une moitié qui est comptable. Et puis en fait, vous dites, bah tiens, je verrais quand même bien un jour de voyage. Et ben venez nous dire et nous raconter pourquoi. On y va, les premiers commentaires. Justine, on t'écoute.
1: Sophie, elle verrait bien son amoureux ingénieur du son, car il est passionné de musique et il a l'oreille, comme on dit.
0: Ah, ça c'est un vrai beau métier ça, de faire des concerts, etc. Et tout. Non, c'est très très bien ça. Quoi d'autre?
1: On a Noël qui dit vétérinaire car il adore les animaux.
0: D'accord, ah bah très bien, c'est une bonne raison. Ouais, pour l'instant, on a que des métiers sympas et rigolos. Quoi d'autre?
1: Et on a Sylvano qui nous dit sa femme serait colonel car c'est elle qui commande à la maison.
0: Et voilà, évidemment, parce que vous avez bien compris que nous, notre but, c'est que vous nous donnez des métiers à la con. Hein, c'est quand même le but de ce truc. C'est pas un truc sérieux qu'on vous demande, donc allez-y.
1: Lâchez-vous.
0: Mettez-lui dans une petite. C'est l'occasion. On attend vos commentaires sur les réseaux sociaux, puis on va réfléchir. Tiens, même si Justine n'est pas ma moitié, Justine, on va quand même réfléchir à quel métier.
1: Ouais, on se verrait. Okay.
0: Ouais, toi et moi, d'accord. Et puis on va le dire tout à l'heure. Restez avec nous. Dans quelques minutes, on écoute les Blues Brothers. Everybody needs somebody to love. Je viens de me rendre compte qu'en répondant à cette question, on va encore alimenter la rumeur sur notre couple, Justine.
1: Mon Dieu, non.
0: Tout le monde nous dit, ouais, vous êtes, bon, en fait, vous êtes ensemble. Alors, non.
1: Mais non. Non.
0: Elle a choisi un autre Christophe.
1: Oui.
0: Tant pis pour toi. Qu'est-ce que tu veux, c'est comme
1: non,
0: ça.
1: Non, mais je suis bien.
0: Petite pause. Les Blues Brothers dans un instant sur Vosges FM.
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1: Là, la dernière phrase, c'était la phrase de mon week-end. Mimi sert de boire. Ça a été, enfin, je vous le cache pas. Enfin, bref. On commence avec l'horoscope et les béliers. Votre folie sera contagieuse.
2: Les taureaux, vous vous poserez des questions, mais pas les bonnes.
1: Les gémeaux, votre force de caractère vous fera avancer.
2: Les cancers, vous n'aurez pas le temps de penser aujourd'hui.
1: Les lions, ce ne sera pas le jour où vous serez le plus productif.
2: Les vierges, de nouvelles décisions s'imposent côté cœur.
1: Les balances, n'écoutez pas les bruits de couloir.
2: Les scorpions, tellement éblouissants qu'il faudra sortir les lunettes de soleil pour vous parler.
1: Les sagittaires, même l'impossible vous paraîtra possible.
2: Les capricornes, cette journée sera placée sous le signe de l'émotion.
1: Les Verseaux, soignez votre apparence, on ne sait jamais qui vous pourriez croiser.
2: Et les Poissons, le hasard fait parfois bien les choses, laissez-lui un peu de place.
1: On fait un point sur le choc des générations, il y a deux titres à côté, il y a ce truc.

0: pas très très bien pour Camini puisque c'est 33% des votes seulement.
1: Bon, parce que face à ça, on a un classique des années 80 avec Billy Joel. Allez les quadras, les quinquas, on enfonce le clou.
0: Doucement quand même.
1: Et on continue à voter pour cette année 83 pendant laquelle on regardait l'agence Tourisque. Eh oui. Attends, franchement, hey, les meilleures séries, c'était pas dans les années 80, vraiment là.
0: Non.
1: Parce que les autres, la Squid Game et tout ça, moi je préfère l'agence Tourisque.
0: Bien sûr.
1: Désolé.

0: Justin Wellington à l'instant sur Vosges FM. On y va pour la question des réseaux. On vous demande d'un claquement de doigts si votre moitié pourrait changer de métier, vous la verriez dans quoi cette moitié? Justine, qu'est-ce qu'on a comme commentaire?
1: On a Patrick qui nous dit employé de l'invisible car je ne la vois jamais.
0: Ah c'est bien ça, oui. Là ça commence, là on commence à être bien. Qu'est-ce qu'on a d'autre alors?
1: On a Barbara qui dit homme de ménage car il aime beaucoup que tout soit bien rangé.
0: Ça c'est bien ça, moi j'en connais des potes qui sont comme ça aussi, tu les verrais bien en homme de ménage, je suis d'accord. Et enfin?
1: Et on a Marjorie qui dit ma sœur, car il a toujours les mains chaudes et quand on a mal au dos c'est top.
0: Ah là, ouais. Et ben là, elle bien, a trouvé le bon parti,
1: ouais,
0: elle
1: c'est
0: a trouvé le bon parti, bravo. Est-ce que tu as réfléchi dans quel métier tu me verrais bien, Justine, d'un claquement de doigts comme ça, si demain je devais pratiquer un métier, serait lequel pour toi?
1: Avocat.
0: Avocat, ouais. Ah ouais, carrément.
1: Ouais.
0: Ah, écoute, pourquoi pas, ça pourrait être sympa.
1: Bien.
0: Ouais, écoute,
1: bien.
0: Écoute, ah oui, moi je croyais que t'allais me mettre un genre à attaquer quoi, mais même
1: ah
0: pas.
1: Ah bah d'accord. Non, moi je suis gentil.
0: Mais oh là, ça y est, elle va passer.
1: Ouais.
0: Attends, je vais te donner le métier dans quelques minutes, moteur, je vais être gentil aussi. Voilà les Blues Brothers sur Vosges FM.

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1: Il est 8h, Vosges FM. Bonjour Justine.
2: Bonjour Christophe, bonjour à tous.
1: Bonjour les Vosges. Il y a Texas dans quelques minutes, David Guetta également et Clara Luciani. On va jouer ensemble, bien sûr, et on continue de démarrer notre journée tous ensemble après l'info.
2: On fait le tour de l'actu avec Arnaud Pichet. Bonjour Arnaud.
3: Bonjour, bonjour à tous. On commence avec le procès de Nestlé Waters dans l'ouest des Vosges. Ça concerne les décharges sauvages. Il pourrait y avoir du nouveau. En mars dernier, les expertises avaient été annulées. Certains laboratoires, a priori, n'étaient pas accrédités pour les microplastiques. Eh bien, la cour d'appel pourrait annuler l'annulation. Elle va en tout cas étudier cette décision au mois de juin, ce qui devrait retarder le délibéré de cette affaire des décharges sauvages, puisque le délibéré était prévu normalement la semaine prochaine. On parle d'eau toujours, avec l'eau qui n'est plus potable dans la commune de Saint-Léonard. On l'a appris ce week-end. Les dernières analyses font apparaître la présence de la bactérie E. coli. Aujourd'hui, de nouvelles analyses doivent être faites par l'Agence régionale de santé. En attendant, il est demandé de ne plus consommer l'eau du robinet. C'est donc dans le secteur de Saint-Léonard. Les jeunes Vosgiens s'engagent pour les autres. La 7e édition du camp des jeunes sapeurs-pompiers vosgiens s'est achevée hier avec plus de 90 nouveaux volontaires qui rejoignent le SDIS 88. En sport, en foot, National 2, le SAS Épinal a gagné le dernier match de la saison contre Chantilly, 3-2. Puis en National 3, le Estaon a fait match nul à Chalon-sur-Saône. Dans l'actualité nationale et internationale, au Moyen-Orient, une frappe de drone près d'une centrale nucléaire aux Émirats Arabes Unis a provoqué un incendie sans faire de blessés ni de fuite radioactive. Dans le même temps, Donald Trump a prévenu qu'il ne restera plus rien de l'Iran si Téhéran ne s'y signe pas rapidement un accord avec les États-Unis. Et puis, conséquence de ces problèmes au Moyen-Orient, le prix du carburant en France. Eh bien, Sébastien Lecornu, le Premier ministre, présentera jeudi de nouvelles aides pour les Français pour le mois de juin. Le ministre de la Justice, Gérald Darmanin, sera en Algérie aujourd'hui pour y rencontrer son homologue. L'objectif est notamment d'améliorer la coopération judiciaire autour du narcotrafic. Il est question notamment de la DZ Mafia. En foot, Lille décroche le dernier ticket direct pour la Ligue des Champions. L'OM sauve les meubles en arrachant la qualification pour la Ligue Europa, tandis que Nice a perdu gros hier soir en se retrouvant en barrage pour ne pas descendre en Ligue 2. Un mot de culture avec le patron de Canal+, premier financeur du cinéma français, annonce qu'il ne travaillera plus avec les 600 signataires d'une tribune contre son actionnaire Vincent Bolloré. Ça arrive en plein Festival de Cannes. Allez, on revient dans les Vosges. Avec un temps gris instable aujourd'hui pour la météo, des nuages, des éclaircies et des averses. 8 degrés en gros ce matin, on aura 12 à 14 degrés au meilleur de la journée.
1: Merci beaucoup pour toutes ces infos Arnaud.
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1: On est content de vous compter parmi nous sur la radio qui vous passe le moins de pub et du coup on a plein de temps pour vous offrir des cadeaux. Et tout à l'heure Justine, il va s'agir de gagner des sous, de venir nous piquer des sous. Comment on fait si on veut s'inscrire?
2: Pour jouer au braquer le salaire, c'est simple, ouais. On peut envoyer un message sur le WhatsApp de la radio 07 82 99 82 99 ou n'importe quel MP sur les réseaux sociaux, ça marche aussi.
1: Allez, en DM tu veux dire?
2: En DM sur Insta, ouais.
1: En DM sur Insta, attention, il y en a qui ne comprennent rien de ce qu'on raconte. Hein, là.
2: C'est un message direct, en direct message.
1: Exactement, un DM. Voilà, hey. Quand vous entendez vos enfants dire oh, « j'ai reçu un DM, laisse tomber enfin, ». Ils disent pas « laisse tomber », mais…
2: Ah non, non, non, non, ça fait
1: j'ai
2: vieux.
1: J'ai reçu un DM, c'était trop carré.
2: Voilà, oh, ça, c'est pas mal. Ça.
1: Ou alors « j'ai reçu un DM, c'est un pain
2: ». C'est mon pain, ouais.
1: Ou alors « ça, c'est un 10 sur 10 voilà. ». Ça veut dire… que vos enfants sont en train un peu de draguer. Bref, voyez, nous sommes connectés avec la jeunesse. La preuve, c'est un titre de 1983 qui a gagné le choix des générations. On est jeunes, c'est comme et ça. Oui. Billy Joel, maintenant sur Vosges FM.

0: 8h07 avec vos GFM. On espère que vous êtes en pleine forme. C'était Billy Joel qui a gagné le choc des générations. Vous l'avez choisi. On vient de l'écouter sur vos GFM.
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0: Nous sommes le 18 mai 2026, c'est lundi, bon courage. Vous débutez la journée après ce week-end de 4 jours, c'est pas forcément facile. Il y a des fêtes à souhaiter, les Corinne, les Eric et les Coralie.
2: Bonne fête.
0: Journée mondiale de sensibilisation à l'accessibilité et journée mondiale également des musées. C'est pour ça qu'il y avait la nuit des musées ce week-end un peu partout. Hein.
2: Exactement, c'est pour ça.
0: En profiter. Bernadette Chirac fête ses 93 ans aujourd'hui. Oh. Et oui, Bernadette est toujours parmi nous. Bernadette et ses anecdotes mythiques sur Jacques Chirac.
2: Oh,
0: elle est toujours là. 93 ans aujourd'hui. Et bon anniversaire à Yannick Noah. Et oui, souvenez-vous, Saga Africa, quel enfer.
2: C'était en 83 lorsqu'il a gagné. Et d'ailleurs, il ne se souvient pas de la balle de match, ni des minutes qui ont suivi. Son cerveau, il est un peu disjoncté. Il a fait la fête après et il a même demandé s'il s'était bien comporté parce qu'il n'a aucun souvenir des 24 heures après le match.
0: Bah, tu m'étonnes. Bah, quand tu vois sa tête sur la balle de match, tu te dis, waouh, le gars, on l'a perdu, quoi.
2: Ah, mais il s'en souvient pas.
0: Ben c'est le dernier Français qui a gagné Roland Garros sans homme. Donc 83,
2: ça remonte un peu.
0: Ah ben, puis c'est pas de mal à veille qu'il y en aura nous. Je vous dis direct.
2: Oh
0: hein.
2: Non.
0: Vous allez voir, ils vont encore tous se faire taper, les gars. On écoute Clara Luciani maintenant. On respire encore sur vos GFM.

0: Sarah Luciani, 8h12. On débute ce lundi 18 mai ensemble sur VosgFM, la radio qui vous passe le moins de pub. Et du coup, on a plein de temps pour parler de ce qui se passe près de chez vous. Direction Cornimont. On écoute VosgFM le bas sur le 92.2.
1: Et oui. Et ce dimanche, à Cornimont, il y a le championnat Grand Est de BMX 2026. Les meilleurs pilotes de la région viennent s'affronter pour le titre de champion Grand Est. Quand même, le début des compétitions, 11h jusqu'à 16h et le podium est à 16h30. Vous aurez restauration et buvette sur place.
0: BMX, c'est les petits vélos là où tu fais des figures ou alors tu vas à fond dans la forêt, c'est ça?
1: Bah alors, tu peux faire des figures, oui, il y a pas de souci. Et là, c'est sur une piste en fait.
0: Ah.
1: Voilà, sur un pump track avec des bosses et des virages.
0: Ah cool. Ah ouais, donc les gars
1: ils
0: vont faire des tours avec leur vélo
1: très,
0: et tout machin.
1: Vite, ouais.
0: Ah oui, ok, d'accord. Et donc, qu'est-ce que tu nous as préparé, un petit quiz sur le BMX?
1: Si vous ne connaissez rien au BMX, un peu
0: oui.
1: Comme moi, je vous ai
0: un
1: préparé
0: aussi,
1: un petit
0: oui.
1: Quiz pour être au top dimanche.
0: Ok, on y va, c'est parti. Avec des termes, des règles et tout ça, on va tout savoir.
1: C'est ça. Que signifie initialement les lettres BMX? Est-ce que c'est Bicycle Motion Express ou Bicycle Motocross?
0: Bah, Bicycle Motocross, non?
1: Oui, bonne réponse. Quelle est la taille standard en pouces des roues d'un BMX classique? Est-ce que c'est 20 ou 26 pouces?
0: Allez, 26 pouces.
1: Non, c'est 20 pouces. Ils ont toutes petites roues, les BMX.
0: Non, c'est pourquoi? Parce que du coup, quand t'as des plus grandes roues, tu peux avancer plus vite. Là, c'est pour les figures, tout ça.
1: Oui, pour les souples, figures, c'est beaucoup
0: plus léger.
1: Plus
0: ok.
1: En quelle année le BMX race, donc les courses, ont-ils fait leur première apparition officielle aux Jeux Olympiques?
0: À mon avis, c'est très récent, je pense, hein, le BMX.
1: C'est récent.
0: Parce que,
1: oui.
0: Ouais, je dirais à Londres.
1: Non, c'était 2010. En 2008 à Pékin.
0: Ah, 2008, c'est juste avant. Ok, et puis c'est 2012 en plus. Bon. Dernière petite question sur les BMX avec ce championnat Coupe Grand Est à Cornimont ce week-end. On t'écoute.
1: Qu'est-ce que les pegs dans le monde du BMX? Est-ce que c'est les tubes métalliques fixés sur l'axe des roues pour glisser sur les modules? Ou est-ce que c'est un type de boss lors des courses?
0: Mais j'ai même pas compris les différentes propositions.
1: Les tubes fixés sur les roues?
0: Allez,
1: ou des boss?
0: Oui, les tubes
1: pour faire des figures sur les modules.
0: Bon, bah écoutez, si vous voulez voir des gamins et des gens qui font des figures avec des vélos, et bah direction Cornimont ce week-end. On écoute Texas et ensuite les mythos débarquent sur VosgFM. Voilà, Say What You Want. On vous souhaite un bon lundi matin, courage. On est à vos côtés.

0: Texas à l'instant. White and Blonde, c'était l'album de l'époque. C'est What You Want, ce titre, ce tube, 8h18. Vous débutez la journée avec nous, vous débutez la journée avec des mythos, des gens qui vous racontent n'importe quoi. Et à la clé, votre diamant d'un carat, offert par Frédéric Brabant. 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Et ce diamant, vous en ferez ce que vous voulez. Vous en faites un pendentif, vous en faites une boucle d'oreille, vous en faites un bracelet, bague, vous en faites une bague. Voilà, y a pas de souci. À condition de nous dire qui est le mytho d'aujourd'hui. On t'écoute, Justine.
1: Sans bracelet au poignet, quand ma mère a accouché de moi, mon père a dû me reconnaître parmi 5 bébés.
0: C'est-à-dire qu'il y avait 5 bébés?
1: Oui. Et on n'avait ils n'ont pas eu le temps de mettre les bracelets. Et après,
0: ça veut dire que t'es peut-être pas l'enfant de ton père et de ta mère?
1: Ouais, peut-être.
0: Mais non, n'importe quoi, arrête. De mon côté, ma tante qui était infirmière, c'est elle qui a aidé ma mère à me mettre au monde.
1: Bon.
0: Eh oui.
1: Accouchement en famille.
0: Exactement.
1: Ouais.
0: Exactement. Mm-mm. Alors, à votre avis, qui est le mytho ce matin? Vous venez voter sur les réseaux sociaux et vous aurez la réponse avant 9h. On va jouer au braquet le salaire. On écoutera David Guetta, Robin Thicke, Mike and the Mechanics. Bref, il y a moins de pubs, mais il y en a quand même un petit peu. Ça arrive maintenant sur Vosges FM. Ne bougez pas.
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0: Il est 8h25, bonjour tout le monde.
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0: Et bonjour à Virginie, elle est à Sanchez. Bonjour Virginie.
2: Bonjour Justine, bonjour Christophe.
3: Bonjour Virginie.
0: Aide-soignante, vous avez bossé tout le week-end, dis donc, vous n'êtes pas chanceuse vous.
2: Ah oui, je vous le dis.
0: Il en faut, non mais vous avez eu quand même des jours de congé, vous avez eu certains jours fériés, ça tourne un peu, vous n'avez pas fait tous les jours fériés quand même.
2: Non, c'est alterné en fait.
0: Bon,
3: ah, tant
0: mieux. Vous bossez à Golbey, vous aidez les anciens, vous êtes à leur côté avec eux, et du coup, bah, vous allez vouloir nous piquer des sous là, tout de suite, maintenant, avec le braquet. C'est là, vous voulez piquer des sous à qui ce matin?
2: Oh, bah allez, à Christophe.
0: Ah,
3: on commence bien la semaine.
0: Ouais, bah tu parles. Avec ce que j'ai dépensé ce week-end, j'avais pas besoin de ça. Mais bon, j'accepte le défi avec plaisir. D'abord mon quiz et ensuite le vôtre. On y va, Justine.
3: Complète l'expression mettre du beurre dans...
0: Dans les épinards.
3: Bonne réponse. Comment s'appelle la femme du personnage Popeye?
0: Oh, comment elle s'appelle déjà?
3: Alors,
0: je sais plus.
3: Olive, quel président français a commandé la construction de la pyramide du Louvre?
0: François Mitterrand.
3: Bonne réponse. En français, comment appelle-t-on la série de mots? Mais où est donc Ornicard?
0: Les conjonctions de coordination.
3: Bonne réponse. Qu'est-ce qu'un mocktail?
0: C'est un cocktail sans alcool.
3: Oui,
0: l'enfer,
3: qui a peint le plafond.
0: Ça ne devrait même pas exister. Je comprends même pas le concept.
3: Mais
0: ça fait combien de bonnes réponses, ça?
3: 4.
0: C'est pas facile, hein, quand même, les questions, là. Tu m'as encore, ça sent encore l'arnaque, là. Hein.
3: Je t'ai encore. C'est pas moi qui fais les quiz, donc.
0: Ouais, bien sûr, mais c'est toi qui choisis les questions. Ouais, tu rigoles ou quoi?
3: Non.
0: Virginie, 4 bons points à battre. Est-ce que vous en sentez capable?
2: On va essayer. C'est pas pareil quand on est à l'antenne en direct, hein.
0: C'est pas la même chose, exactement.
3: C'est sûr.
0: Écoutez bien, c'est maintenant et on y va.
3: Quel est le 5e mois de l'année?
2: Mai.
3: Oui. Quel est le contraire de O?
2: Bah.
3: Bonne réponse. Qui est le chanteur principal des Rolling Stones?
2: Oh, je passe.
3: Mick Jagger. Dans un jeu de cartes, il y a les trèfles, les cœurs, les carreaux et...
2: Pique.
3: Oui, quel objet signale le trou dans un green de golf?
2: Je ne sais pas.
3: C'est un drapeau qui a créé l'imprimerie en 1450.
0: Aïe. On a quoi, 4-4?
3: Oui, on est à 3-4.
0: 3-4, mince. Ah oui, le drapeau dans le truc de golf, là, on n'y pense pas forcément.
3: Non, c'est vrai.
0: Et puis, Mick Jagger, qui vient d'annoncer une nouvelle tournée. 82 ans et de moyenne d'âge.
2: Bah voilà, je l'avais en plus, mais
0: Mais surtout, vous allez surtout bientôt l'avoir dans votre maison de retraite à Golbey. 82 ans, il va arrêter un moment.
3: Oh non, ça va être sportif, hein, Mick Jagger en maison de retraite quand même.
0: Ça va changer l'ambiance. Ça changerait un peu l'ambiance, effectivement. Bon, 2 places de ciné pour aller voir le film de votre choix, Virginie. Voilà ce qu'on vous offre.
2: Ah, c'est super sympa.
3: Bonne journée, Virginie.
0: Bon courage pour le boulot.
2: Restez comme vous êtes super sympa.
3: Merci beaucoup.

0: Tiles, c'était All City à l'instant sur Vosges FM, mais dans quelques minutes, Mike and the Mechanics. Ça arrive avec évidemment le rappel des mythos. Ça sera juste après l'info locale de ce matin, Justine.
1: L'actu près de chez vous dans le journal des Vosges avec Arnaud Pichet. Bonjour Arnaud.
2: Bonjour, bonjour à tous. Un exploitant agricole de Méménil sera jugé le 11 juin à Épinal pour des affaires liées à de la maltraitance animale. Cet agriculteur avait déjà vu les services de l'État en octobre dernier. Ils y avaient trouvé des carcasses d'animaux en décomposition, des animaux délaissés. Ils avaient été récupérés. Une action en justice lancée, mais il y a quelques semaines, nouveau contrôle et là, à nouveau, des animaux maltraités ont été retrouvés, notamment des chevaux et des moutons livrés à eux-mêmes. L'exploitant a été placé en garde à vue, puis sous contrôle judiciaire. Il passera donc devant le tribunal correctionnel d'Épinal le 11 juin pour des faits d'abandon volontaire d'animaux ayant entraîné la mort. Le président de l'association AVESA a démissionné il y a quelques semaines, association de sauvegarde de l'enfance, de l'adolescence et des adultes, qui emploie 450 salariés. Son président, depuis 30 ans, a présenté sa démission car il est mis en cause dans une affaire d'agression sexuelle et de viol. Ça n'aurait rien à voir, a priori, avec les bénéficiaires de l'association, mais il a préféré se retirer. Les jeunes Vosgiens s'engagent pour les autres, et ça, on aime bien. La 7e édition du camp des jeunes sapeurs-pompiers, les JSP Vosgiens, s'est achevée hier avec plus de 90 nouveaux volontaires qui rejoignent le SDIS 88. Connaissez-vous le titre professionnel? La Chambre de commerce et d'industrie des Vosges propose en fait des formations pendant 9 mois pour l'obtenir, accessible dans pas mal de secteurs, pas mal de métiers. Ce titre professionnel est une opportunité pour ceux qui ne veulent pas forcément retourner à l'école. Mais alors concrètement, qu'est-ce que c'est? Christelle Grosdidier, chargée de formation à la CCI des Vosges, nous en dit plus.
3: Alors un titre professionnel, c'est une certification, c'est un diplôme dispensé par différents organismes de formation et c'est sous agrément du ministère du Travail et de l'Emploi. A contrario, il y a les formations initiales comme les BTS ou CAP qui sont dispensées par le ministère de l'Éducation nationale, mais l'équivalence est la même.
2: Alors si vous avez envie de bénéficier d'une de ces formations au titre professionnel pour avoir de nouvelles compétences dans votre métier ou même dans un autre pour une reconversion, vous avez toutes les infos sur le site internet vosges.cci.fr. Il y a des sessions qui commencent au mois de septembre. Une idée de sortie avec ce week-end à Dommartin-lès-Remiremont, la fête agriculturelle à la ferme équestre des Granges de Frano. Ambiance familiale et festive, baptême de poney, concerts, représentation équestre, conférences. On en parlera avec Alicia de la ferme équestre de Dommartin qui sera notre invitée cet après-midi à 16h30 sur Vosges FM.
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2: Pour la météo, on va vers le mieux dans les Vosges. Mais c'est encore pas terrible aujourd'hui, je vous l'avoue. Temps gris et instable avec pas mal de nuages. Quelques éclaircies quand même et quelques averses aussi. Pour les températures, on est autour de 8 degrés ce matin. On aura au meilleur de la journée 11 à La Bresse, 12 à Gérardmer, 13 à Bruyères, 13 à Remiremont, 14 sur Épinal et Neufchâteau. Demain, encore quelques averses, mais le mercure gagne quelques degrés. Ça continue à monter également mercredi et jusqu'à la fin de la semaine, puisque ce week-end s'annonce beau et chaud dans les Vosges.
0: Merci beaucoup Arnaud Pichet, à tout à l'heure.
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0: 8h34, bonjour Justine, bonjour les Vosges.
1: Bonjour Christophe, bonjour tout le monde.
0: Il y a moins de pub ici, du coup, avant 9h, Jean-Jacques Goldman, Dua Lipa, Cat Sai, Robin Thicke et ce classique des années 90 qu'on écoute maintenant, qui s'appelle Mike and the Mechanics. Bah ouais, je vous le disais, moins de pub. Donc plein de place pour la musique, plein de place pour vous raconter des bêtises,
1: oh oui.
0: Et plein de place pour vous offrir des cadeaux. C'est ça le matin Vosges FM.

0: 8h38 avec vos GFM et Mike and the Mechanics. À l'instant, c'était Over My Shoulder. Dans quelques instants, Robin Thicke ou encore Jean-Jacques Goldman. Mais là, on y va maintenant pour les mythos. Deux affirmations, vous gagnez un diamant. Ouais, carrément, c'est la fête des mères bientôt. Est-ce que t'as pensé déjà à ton cadeau de fête des mères?
1: Non.
0: Ah bah bravo,
1: j'espère la petite surprise pour moi, en tout cas. Et pour ma maman, non, elle est trop difficile, ma mère. Je lui paierai ce qu'elle voudra.
0: Hop là, une balle perdue, c'est fait.
1: Non, mais c'est vrai.
0: Bon, et ben en tout cas, on vous offre un diamant de 1 carat. Ça vaut quand même 1000 balles.
1: C'est pas mal.
0: C'est quand même pas rien. Mm-hmm. 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
1: Magnifique.
0: Donc vous allez pouvoir vous éclater avec ce diamant 1 carat. 1000 euros à condition de nous dire qui est le mytho, ton affirmation.
1: Sans bracelet au poignet, mon père a dû me reconnaître parmi 5 bébés à la maternité.
0: Du coup, te choisir, quoi. Finalement, c'est peut-être pas ton père, c'est peut-être pas ta mère.
1: Oui, c'est à peu près ça.
0: Vous avez fait un test ADN depuis?
1: Non.
0: Ah bon, peut-être fallu, non, quand même?
1: Je sais pas. Non.
0: Moi, figurez-vous que cette sensibilité, cet humanisme qui se dégage de ma personne, est dû au fait que ce sont deux femmes qui m'ont accouché, ma mère d'un côté et ma tante qui était à ses côtés pour l'aider dans cette épreuve.
1: Ah oui.
0: Qui a vu le monde changer ce jour-là en 1978, tout simplement.
1: Bien sûr.
0: Il y a deux événements en 78, trois événements.
1: Ah.
0: Il y a la disparition de Claude François, la Coupe du Monde en Argentine et la naissance de votre humble serviteur. Voilà,
1: bien sûr.
0: Bon, oui, ça donne quoi sur les réseaux sociaux?
1: Justine Mito.
0: Tu m'étonnes.
1: Bah,
0: tu
1: non.
0: m'étonnes. Allez, continuez de voter. On écoute Robin Thicke sur vos GFM.

0: politique à l'instant sur Rouge FM. Dans quelques minutes, Jean-Jacques Goldman, Katsai ou encore Dua Lipa. Mais là, on s'intéresse à notre question des réseaux aujourd'hui. Écoutez bien cette question et je vais vous donner ma réponse en ce qui concerne ma moitié radiophonique, dirons-nous, ma moitié de travail.
1: Ouais.
0: En l'occurrence, Justine, quelle est cette question ?
1: D'un claquement de doigts, dans quel métier verriez-vous votre conjoint et pourquoi ?
0: Eh oui, alors lisons d'abord les messages et ensuite je répondrai en ce qui te concerne, même si évidemment tu n'es pas ma conjointe,
1: parce
0: que tu as fait un choix différent et
1: oui.
0: c'est bien ton droit.
1: Je
0: le prends pas du tout mal, je suis pas du tout jaloux, pas du tout.
1: N'importe quoi.
0: Qu'est-ce qu'on a comme commentaire sur les réseaux ?
1: Aziza nous dit cuistot car elle aimerait tellement qu'il prenne la relève des repas.
0: C'est sûr, cuistot bien sûr.
1: Mais
0: qu'est-ce qu'on a d'autre ?
1: On a aussi Salim qui nous dit chercheur. Parce qu'il ne trouve rien dans la cuisine.
0: Ah oui, effectivement.
1: Ouais, c'est pas mal.
0: De mon côté, si je devais, toi, ma moitié radiophonique, te voir dans un métier, eh bien, je te verrais bien en gogo danseuse.
1: Mais n'importe quoi.
0: Ah pardon, excuse-moi, en danseuse de pole dance.
1: Ah, ouais, c'est un peu plus classe. Merci.
0: C'est bien ça aussi, non ?
1: Ouais, c'est pas mal.
0: Bien.
1: Je suis pas assez douée, mais...
0: Non, plus sérieusement, en horticulture ou un truc comme ça, un truc avec les plantes.
1: Ouais, j'aimerais bien.
0: Je pense que c'est pas mal quand même. On attend votre réponse sur les réseaux sociaux. On écoutera Dua Lipa dans un instant. Katsai également arrive. Et puis vos réponses à cette question des réseaux sociaux.
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0: dans le classique. Il suffira d'un signe. On y va pour l'horoscope de cette journée. Ensuite, on vous rappellera nos deux affirmations dans les mythos. On commence avec les béliers. Les béliers, votre folie sera contagieuse.
1: Les taureaux, vous vous poserez des questions, mais pas les bonnes.
0: Ah, dommage. Les gémeaux, votre force de caractère vous fera avancer.
1: Les cancers, vous n'aurez pas le temps de penser aujourd'hui.
0: Les lions, ce ne sera pas le jour où vous serez le plus productif.
1: Les vierges, de nouvelles décisions s'imposent côté cœur.
0: Les balances, n'écoutez pas les bruits de couloir.
1: Les scorpions, tellement éblouissants qu'il faudra sortir les lunettes de soleil pour vous parler.
0: Les sagittaires, même l'impossible vous paraîtra possible.
1: Les capricornes, cette journée sera placée sous le signe de l'émotion.
0: Les verseaux, soignez votre apparence, on ne sait jamais qui vous pourriez croiser.
1: Et les poissons, le hasard fait parfois bien les choses, laissez-lui un peu de place.
0: Les mythos, deux affirmations. Pour l'instant, vous pensez que Justine est la mytho à cause de cette affirmation.
1: Sans bracelet au poignet, mon père a dû me reconnaître parmi 5 bébés à la maternité.
0: Ce qui effectivement est quand même difficilement concevable, parce que du coup, comment il aurait fait pour te reconnaître et tout, enfin, c'est quand même très dangereux.
1: Je vous expliquerai.
0: De mon côté, ma tante, qui est infirmière, a assisté ma mère lors de son accouchement. J'ai donc été mis au monde par 2 femmes, les amis.
1: Mais bien sûr.
0: Ce qui explique cette psychologie à l'égard des femmes qui me caractérise. Raison d'accord. Pour laquelle je suis donc célibataire. Bref, à votre avis, qui est le mytho? On t'écoute, les votes, ça donne quoi pour l'instant?
1: 57%, Justine mytho pour l'instant.
0: Allez, la réponse à ces mythos après Dua Lipa maintenant, Houdini sur Vosges FM.

0: Dua Lipa sur Vosges FM. Il est 8h55, quasi 56. On y va pour la réponse des mythos. Il y avait deux affirmations ce matin.
1: Sans bracelet au poignet, mon père a dû me reconnaître parmi 5 bébés.
0: Et c'est ma tante qui a assisté ma mère lors de son accouchement. De ma personne, hein, vous avez parlé, vous avez compris qu'on parlait naissance ce matin. Ça donnait quoi sur les réseaux sociaux?
1: Justine Mito.
0: Ah, Justine Mito.
1: Ouais, Justine.
0: À combien?
1: Un peu plus de 50%.
0: Oh, et pourtant, qui était la mytho ce matin, ou le mytho?
1: C'était toi le mytho.
0: Exactement, exactement, c'était moi le mytho. Ça veut dire que ton père, alors raconte-nous ça, donc ta mère accouche.
1: Oui.
0: Ils emportent les bébés comme ça, ils les mettent à un endroit, puis ton père il arrive, il fait, ah bah tu vois, je pensais
1: la, non, la sage-femme, elle était débordée dans, je suis née à Cayenne en Guyane, et voilà. Et elle était débordée, la sage-femme, il y avait 5 mamans qui accouchaient en même temps, donc elle a mis tous les bébés dans une salle, et après, bah, mon père a dû me reconnaître. Bon, y a, sur les 5 bébés, il y avait 3 garçons, déjà. Voilà, il savait que j'étais une fille. Et après, il restait plus que 2 filles. Et il s'est dit, bon, bah, celle-là, ça doit être la mienne. Elle nous ressemble plus que les autres.
0: Ouais, mais vous avez jamais vérifié.
1: Non, parce que je ressemble quand même à mon père et à ma mère. Donc,
0: Ah, d'accord, oui.
1: Voilà, c'est... je pense que vraiment.
0: Ils ont jamais eu le doute à un moment, genre dire, mais attends, mais c'est vraiment elle.
1: Elle est complètement starbée, c'est pas la nôtre. Non, je sais pas.
0: Écoutez, ça se vérifie quand même. On écoute 4.

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1: Il est 9h, c'est Vosges FM. Bonjour Justine.
2: Bonjour Christophe, bonjour à tous.
1: Taylor Swift pour la suite, Vianney également ou encore Christophe Willem. Voilà le programme. Julie sera là dans quelques minutes et là, eh bien, on s'intéresse à l'actu locale.
2: Le Flash Info avec Arnaud Pichet. Bonjour Arnaud.
3: Bonjour, bonjour à tous. Procès de Nestlé Waters pour les décharges sauvages dans l'ouest des Vosges. Il pourrait y avoir du nouveau en mars dernier. Rappelez-vous, les expertises ont été annulées. Certains laboratoires ayant fourni les analyses n'auraient pas été accrédités pour les microplastiques. Eh bien, la cour d'appel pourrait annuler l'annulation. Elle va en tout cas étudier cette décision au mois de juin, ce qui devrait retarder le délibéré de cette affaire qui était prévue, lui, la semaine prochaine. Le centre hospitalier de Neuchâtel ferme des lits à compter d'aujourd'hui en raison d'un manque de médecins remplaçants. L'hôpital devait fermer 17 lits, mais le personnel s'est mobilisé. C'est finalement 8 lits qui sont suspendus, avec a priori l'aide également de l'hôpital d'Épinal. Ça n'est prévu que pour quelques jours. L'eau n'est plus potable dans la commune de Saint-Léonard. On l'a appris ce week-end. Les dernières analyses font apparaître la présence de la bactérie E. coli. Aujourd'hui, de nouvelles analyses doivent être faites par l'Agence régionale de santé. En attendant, il est demandé de ne plus consommer l'eau du robinet à Saint-Léonard. En foot, National 2, le SAS Épinal a gagné le dernier match de la saison contre Chantilly, 3-2. Épinal est 9e au classement. En National 3, le S Taon a fait match nul à Chalon-sur-Saône. Taon est également 9e. Dans l'actualité nationale et internationale, au Moyen-Orient, une frappe de drone près d'une centrale nucléaire aux Émirats Arabes Unis a provoqué un incendie. Sans faire de blessés, il n'y aurait pas non plus de fuite radioactive. Dans le même temps, Donald Trump a prévenu qu'il ne restera plus rien de l'Iran si Téhéran ne signe pas un accord rapidement avec les États-Unis. Prix du carburant en France, Sébastien Lecornu présentera jeudi deux nouvelles aides qui sont annoncées pour le mois de juin. Le ministre de la Justice, Gérald Darmanin, sera en Algérie aujourd'hui pour y rencontrer son homologue. L'objectif est notamment d'améliorer la coopération judiciaire autour du narcotrafic. Il est question de la DZ Mafia. En foot, Lille décroche le dernier ticket direct pour la Ligue des Champions. L'OM sauve les meubles en arrachant la qualification en Ligue Europa, tandis que Nice perd gros en se retrouvant en barrage pour ne pas descendre en Ligue 2. Un mot de rugby féminin, tournoi des 6 nations. L'Angleterre a encore dominé les Bleus hier et réalise un 8e grand chelem d'affilée. Pour la météo dans les Vosges, temps gris et instable aujourd'hui avec quelques averses, principalement cet après-midi. On a 8 degrés ce matin, on aura 12 à 14. Ça sera mieux demain et ça va aller de mieux en mieux avec un temps beau et chaud prévu pour ce week-end.
1: Arnaud Pichet de retour avec d'autres infos à 10h.
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1: Et ben voilà, ça fait plaisir de vous retrouver ce matin.
2: Oui,
1: n'est-ce pas Justine?
2: Mais oui, ça fait plaisir, bien sûr.
1: Vous continuez de nous suivre sur les réseaux sociaux, vous continuez de répondre à notre question qui est la suivante: d'un claquement de doigts, si vous pourriez attribuer un nouveau métier à votre moitié, à votre conjoint, ça serait lequel? Dans quoi vous le verriez mieux que son boulot actuel? Ou alors, bah, si c'est un boulot épanouissant et qu'il est comme ça aujourd'hui, bah, vous nous le dites aussi. Il n'y a pas de souci, on vous retrouve sur les réseaux sociaux tout au long de cette journée. On vous laisse avec Julie pour les Vosges et vous avec du cadeau à gagner. Et on se retrouve demain, on fait comme ça madame?
2: À demain, bien sûr.
1: Le dernier Elizabeth Taylor, enfin le dernier Taylor Swift, qui s'appelle Elizabeth Taylor. Passez une belle journée, bonne reprise.

c'est les Vosgez-vous, c'est Julie et comme chaque matin, bah, on est ensemble jusqu'à 12h30 et je vous ai prévu un petit programme qui va vous plaire, j'en suis sûre. Alors niveau musique, il va y en avoir pour tous les goûts et niveau cadeau, par contre, j'en ai un qui rassemble tout le monde puisque grâce à la bijouterie Laurade et Frédéric Brabant, c'est un 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On a aussi des bons plans pour vous, et pour la musique, on a le meilleur, tous vos artistes préférés. On a D6 qui arrive, il y a aussi The Weeknd, et ça c'est juste après Vianney sur Vosges FM. Merci d'être à l'écoute.

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0: J'aime trop ce titre. C'était Cathy Tunstall sur Vosges FM. C'est trop cool de profiter de cette playlist tous ensemble. Et ça me fait penser que ça se trouve, vous vous croiserez en balade en écoutant la radio en même temps. D'ailleurs, des promenades sympas à faire, eh ben, il y en a plein. Et on vous en propose une chaque matin ici. C'est l'échappée nature Vosges FM. Aujourd'hui, on va direction Vecoux pour le sentier du tumulus de Cucheron. C'est une balade qui est accessible à tous. Donc, vous pouvez la faire en famille, entre amis, en tout cas avec toutes les personnes que vous aimez. Et vous allez admirer le village d'en haut. Franchement, ça vaut le détour. C'est idéal pour une petite balade, là, comme ça, du week-end. Pourquoi pas un petit dimanche après le poulet frites du midi. C'est incroyable. Pour en savoir plus, eh ben, rendez-vous d'ici moins d'un quart d'heure avec Cécile. Et en attendant, on se fait plaisir avec les artistes qu'on aime. Sia, This Is et The Weeknd arrivent sur Vosges FM.
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0: C'était The Weeknd sur Rouge FM avec I Feel It Coming. La suite, eh bien, c'est Sia, This Is ou encore Charlie Eddy. J'adore ce titre, j'adore ce duo. Alors ça, c'est juste après le rendez-vous qui vous permet de découvrir les plus beaux coins vosgiens. Eh bien, c'est l'échappée nature Rouge FM.
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0: sur une large route forestière afin d'atteindre une petite rivière et la jolie croix Morel. Grimpez ensuite un chemin rocheux pendant quelques mètres jusqu'au chalet de la Croix Claude et suivez maintenant la direction du col de Grosse-Pierre et ses larges prairies aux vues dégagées sur les vallées. Prenez maintenant la direction de l'auberge des Jonquilles et continuez en lisière de forêt pour rejoindre le chemin de la Casse-Vaille.
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0: Quelle voix, c'était Sia sur Vosges FM. 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Ce matin, on cherche un sport collectif qui se joue à 5 contre 5 et avec un ballon. Il a été inventé en 1891 et pour permettre la pratique sportive en salle durant l'hiver. Et ce week-end à Granges, il y a un tournoi interrégional qui est dédié à cette discipline. Bon, j'espère que vous avez trouvé. Si oui, vous envoyez votre réponse sur nos réseaux sociaux ou sur WhatsApp au 07 82 99 82 99 pendant qu'on écoute Stromae, Coldplay et Pink sur Vosges FM.
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0: Ça, c'est un titre qui s'écoute jusqu'au bout. C'était White Town sur Vosges FM. Et avant d'écouter Stromae, Coldplay ou encore Pink, eh ben, on vous donne les bonnes idées Vosges FM.
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2: On enfile ses baskets ce dimanche à Saint-Nabord. La marche populaire est de retour pour une 25e édition. L'association Falière Sport Détente vous propose 4 parcours. Un de 5 km, un autre de 10, un autre de 20 et enfin un pour les plus téméraires de 42 km. C'est une marche ouverte à tous et pour y participer, comptez 3 euros. La marche populaire, c'est ce dimanche à partir de 6h. Le départ se fait au centre socio-culturel de Saint-Nabord.
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0: 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Il est 10h, c'est les Vosges et vous et vos artistes préférés sont ici. Queen, Stromae et Coldplay sont prévus juste après les infos et c'est avec Arnaud Pichet. Vosges FM. Bonjour Arnaud.
1: Bonjour, bonjour à tous. Nouvelle intervention pour maltraitance animale à Méménil. Un agriculteur avait déjà vu les services de l'État en octobre dernier. Ils y avaient trouvé des carcasses d'animaux en décomposition, des animaux délaissés, on vous en avait parlé sur Vosges FM. Les animaux avaient été récupérés, évacués, et puis une action en justice lancée. Mais il y a quelques semaines, nouveau contrôle chez ce même homme et nouveaux animaux maltraités retrouvés. L'exploitant a été placé en garde à vue, puis sous contrôle judiciaire. Il passera devant le tribunal correctionnel d'Épinal le 11 juin pour des faits d'abandon volontaire d'animaux ayant entraîné la mort. Le président de l'association AVESA a démissionné il y a quelques semaines, association de sauvegarde de l'enfance, de l'adolescence et des adultes, qui emploie 450 salariés. Son président, depuis 30 ans, a présenté sa démission car il est mis en cause dans une affaire d'agression sexuelle et de viol. Ça n'aurait rien à voir avec les bénéficiaires de l'association, mais il a préféré se retirer. Un carambolage sur la Nationale 57 impliquant 8 véhicules, ça s'est passé jeudi soir à hauteur d'Éloie. Ça serait dû à la grêle. 15 personnes concernées. Ça n'a fait heureusement que 2 blessés légers. En revanche, ça a créé un bouchon de plusieurs kilomètres dans les deux sens de circulation. À Saint-Étienne-lès-Miremont, un accident a nécessité l'intervention d'un hélicoptère hier dans le secteur de la cascade de Miremont. Une randonneuse a fait une chute d'une cinquantaine de mètres. Les conditions de son sauvetage étaient délicates, mais elle a pu être emmenée à l'hôpital. Son pronostic vital n'est pas engagé. Vous avez envie d'apprendre davantage, mais vous ne souhaitez pas retourner à l'école, sachez que la Chambre de commerce et d'industrie des Vosges propose des formations de 9 mois permettant d'obtenir un titre professionnel dans pas mal de métiers. Christelle Grosdidier, chargée de formation à la CCI des Vosges, nous explique les avantages et les opportunités qu'offrent ces titres professionnels.
2: Il permet d'ouvrir beaucoup de portes, je dirais, des portes professionnelles en tous les cas, puisqu'on est sur des compétences métiers. On forme véritablement à des compétences métiers. C'est-à-dire que si on choisit un métier de comptable, on va vous former sur les techniques comptables, uniquement sur les techniques comptables.
1: Alors, si vous avez envie de vous former, vous avez toutes les informations sur le site internet vosges.cci.fr. Allez, parlons sport et football. National 2, le SAS Épinal a gagné le dernier match de la saison contre Chantilly. 3-2 Épinal est 9e au classement. Et puis un mot de National 3 avec le S Taon qui a fait match nul contre Chalon-sur-Saône. Taon est aussi 9e.

Ah, pour moi, c'est un génie, lui. Hein. C'était Stromae sur Vosges FM. Merci d'avoir choisi les Vosges et vous. C'est Julie. On est lundi et j'enchaîne. Je vous accompagne jusqu'à 12h30. J'ai tout ce temps pour vous faire gagner un cadeau inestimable. C'est un diamant. Oui, vous avez bien entendu, un diamant, rien que ça. Et avec la fête des mamans qui arrive, on s'est dit que ce serait parfait comme cadeau. 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Je vous laisse faire un tour sur leur site internet. J'ai aussi des bons plans pour vous. Et bien sûr, on sera accompagné de tous vos artistes préférés. La preuve, Queen, Gérald de Palmas, arrive juste après Miley Cyrus. On est bien sur Vosges FM.

0: connu, c'était Gérald Palmas sur Vosges FM. Et ça, c'est une très bonne idée que vous avez eue d'écouter les Vosges et vous, parce que oui, nous aussi, on en a des bonnes idées. Et chaque jour, on vous en donne au moins une. Ce matin, eh bien, on va parler de Madame Christelle Gros-Didier. C'est la responsable des formations. Elle s'occupe de ça au sein de la CCI des Vosges. Alors, elle va vous expliquer ce qu'est un titre professionnel, qu'est-ce qu'un diplôme, comment on fait avec les différents niveaux. On va apprendre, en fait, à se former avec les compétences qu'on veut dans le métier que vous souhaitez. Ça, c'est trop cool. Alors, si vous voulez aussi des formations courtes, par exemple de 6 à 9 mois, et pour tout le monde, les détails de cette bonne idée, eh bien, ils arrivent dans moins d'un quart d'heure. Le temps pour nous de passer un très bon moment avec Lizzo, Julien Doré ou encore Queen sur Vosges FM.
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0: Ah, franchement, il met de bonne humeur ce titre. C'était Lizzo sur Vosges FM. Et on va continuer avec Foster the People, le groupe AA et encore Ed Sheeran. C'est juste après un de vos rendez-vous préférés. Voici les bonnes idées Vosges FM.
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0: Bienvenue dans les bonnes idées Vosges FM. Aujourd'hui, on s'adresse à ceux qui souhaitent obtenir un titre professionnel. Mais alors, qu'est-ce que ça peut bien être? Eh bien, aujourd'hui, nous sommes avec Christelle Grosdidier, responsable formation chargée de mission et de développement à la CCI Formation et à la CCI Vosges. Bonjour.
2: Bonjour Lucie.
0: Est-ce que vous pouvez nous expliquer qu'est-ce que ce fameux titre professionnel?
2: Alors, un titre professionnel, c'est une certification. C'est un diplôme dispensé par différents organismes de formation et c'est sous agrément du ministère du Travail et de l'Emploi. A contrario, il y a les formations initiales comme les BTS ou CAP qui sont dispensées par le ministère de l'Éducation nationale, mais l'équivalence est la même.
0: Ce titre professionnel, donc c'est un peu l'équivalent d'un diplôme, il va y avoir plusieurs niveaux.
2: Il existe des niveaux du niveau 3 au niveau 6, donc si je prends une équivalence, c'est du CAP au bac plus 4.
0: Ce titre professionnel, il permet d'ouvrir certaines portes.
2: Il permet d'ouvrir beaucoup de portes, je dirais, des portes professionnelles en tous les cas, puisqu'on est sur des compétences métiers. On forme véritablement à des compétences métiers, c'est-à-dire que si on choisit un métier de comptable, on va vous former sur les techniques comptables, uniquement sur les techniques comptables.
0: Et l'avantage justement de ces formations, c'est qu'elles ont une durée assez courte.
2: Elles ont une durée courte. En règle générale, on est entre 6 et 9 mois. C'est-à-dire qu'on peut obtenir un bac plus 2 en 9 mois, contrairement à une formation initiale qui peut durer 24 mois.
0: Et alors, à qui ça s'adresse justement, ces formations?
2: À tout public. J'allais dire vraiment de 18 à 60 ans, hein, puisqu'on a des personnes voilà, qui sont en reconversion, par exemple, qui sont salariées puis qui souhaitent changer de métier. On a également des plus jeunes qui n'ont pas véritablement un goût prononcé pour les études, donc ils vont partir sur ce cursus-là qui permet vraiment d'accéder rapidement à une qualification.
0: Et alors ça s'adresse à tous les types de métiers.
2: Ça s'adresse à tous les types de métiers, hein, puisqu'on est aussi bien, si je prends dans la généralité, en tertiaire que dans le second œuvre, que dans l'industrie. Hein, les titres pro sont très vastes.
0: Et alors justement, si nos auditeurs souhaitent se former et obtenir ce titre professionnel, il y a des nouvelles sessions qui vont commencer au prochain semestre.
2: Voilà, nous avons des titres professionnels, des sessions de titres professionnels qui démarrent à compter de septembre et octobre, par alternance, sous statut contrat d'apprentissage ou contrat de professionnalisation, mais également des formations, on va dire, temps plein, hein, c'est-à-dire que là, des personnes peuvent venir avec un financement CPF ou autre financement, enfin ça, c'est à voir avec moi, et on a des titres pro comme l'assistant RH, le gestionnaire comptable et fiscal, le gestionnaire de paye, l'employé commercial, le responsable petite et moyenne structure qui vont ouvrir.
0: Eh bien, maintenant, vous savez tout sur le titre professionnel qui est donc proposé par la CCI Formation Vosges. Merci beaucoup Christelle Grosdidier, responsable formation chargée de mission et de développement à la CCI Formation et à la CCI Vosges, d'avoir été avec nous sur Vosges FM.
2: Merci à vous.
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0: C'était Ed Sheeran sur Vosges FM. On passe toujours un bon moment avec lui. Merci d'être là, c'est Julie. C'est pour votre émission, hein, c'est les Vosges et vous. Et je compte bien profiter de vous justement jusqu'à 12h30 parce que moi, je démarre réellement ma journée là, avec vous. Et pour vous remercier de votre présence, bah, j'ai un super cadeau. Je vous rappelle que la fête des mères arrive très vite et que le cadeau idéal pour votre maman, bah, il est ici sur Vosges FM. 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Et ce week-end, c'est à Granges. Eh bien, il y a un tournoi interrégional qui est dédié à cette discipline. Je suis sûre que vous avez la réponse. Vous nous l'envoyez sur nos réseaux sociaux. Vous avez le temps de l'envoyer. Eh bien, pendant qu'on écoute Foster the People, le groupe AA ou encore Justin Nezuka sur Vosges FM.
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0: Et voilà, on a fait un petit voyage ensemble dans les années 80. C'était le groupe AA sur Vosges FM. Et on ne se relâche pas parce que la suite est parfaite pour vous, j'en suis sûre. Harry Styles, Indochine et Adèle arrivent juste après les bonnes idées Vosges FM.
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2: À l'affiche cette semaine au cinéma Majestic de Remiremont, L'Abandon. Ce film retrace l'histoire de Samuel Paty quelques jours avant son assassinat. Autre sortie, La Vénus électrique, un peintre en manque d'inspiration depuis la mort de sa femme, tente d'entrer en contact avec elle grâce à une voyante. À voir également au cinéma de Remiremont, C'est quoi l'amour ? Fred souhaite annuler son mariage religieux avec son ex-femme, mais rien ne va se passer comme prévu.
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2: Il est 11h, vous écoutez les Vosges et vous. Et cette dernière heure de la matinée, on va la passer avec Maroon 5, Indochine et Adèle. Juste après les infos avec Arnaud Pichet. Vosges FM. Bonjour Arnaud.
3: Bonjour à tous. Un exploitant agricole de Méménil sera jugé le 11 juin à Épinal pour des affaires liées à de la maltraitance animale. Cet agriculteur avait déjà vu les services de l'État en octobre dernier. Ils y avaient trouvé des carcasses d'animaux en décomposition, des animaux délaissés. Ils avaient été récupérés. Une action en justice lancée, mais il y a quelques semaines, nouveau contrôle et là, à nouveau, des animaux maltraités ont été retrouvés, notamment des chevaux et des moutons livrés à eux-mêmes. L'exploitant a été placé en garde à vue, puis sous contrôle judiciaire. Il passera donc devant le tribunal correctionnel d'Épinal le 11 juin pour des faits d'abandon volontaire d'animaux ayant entraîné la mort. Le président de l'association AVESA a démissionné il y a quelques semaines, association de sauvegarde de l'enfance, de l'adolescence et des adultes, qui emploie 450 salariés. Son président, depuis 30 ans, a présenté sa démission car il est mis en cause dans une affaire d'agression sexuelle et de viol. Ça n'aurait rien à voir, a priori, avec les bénéficiaires de l'association, mais il a préféré se retirer. Les jeunes Vosgiens s'engagent pour les autres, et ça, on aime bien. La 7e édition du camp des jeunes sapeurs-pompiers, les JSP Vosgiens, s'est achevée hier avec plus de 90 nouveaux volontaires qui rejoignent le SDIS 88. Connaissez-vous le titre professionnel? La Chambre de commerce et d'industrie des Vosges propose en fait des formations pendant 9 mois pour l'obtenir, accessible dans pas mal de secteurs, pas mal de métiers. Ce titre professionnel est une opportunité pour ceux qui ne veulent pas forcément retourner à l'école. Mais alors concrètement, qu'est-ce que c'est? Christelle Grosdidier, chargée de formation à la CCI des Vosges, nous en dit plus.
4: Alors un titre professionnel, c'est une certification, c'est un diplôme dispensé par différents organismes de formation et c'est sous agrément du ministère du Travail et de l'Emploi. A contrario, il y a les formations initiales comme les BTS ou CAP qui sont dispensées par le ministère de l'Éducation nationale, mais l'équivalence est la même.
3: Alors si vous avez envie de bénéficier d'une de ces formations au titre professionnel pour avoir de nouvelles compétences dans votre métier ou même dans un autre pour une reconversion, vous avez toutes les infos sur le site internet vosges.cci.fr. Il y a des sessions qui commencent au mois de septembre. Une idée de sortie avec ce week-end à Dommartin-lès-Remiremont, la fête agriculturelle à la ferme équestre des Granges de Franou. Ambiance familiale et festive, baptême de poney, concerts, représentation équestre, conférences. On en parlera avec Alicia de la ferme équestre de Dommartin qui sera notre invitée cet après-midi à 16h30 sur Vosges FM.

Avec ce classique l'aventurier sur Vosges FM. Bon courage si vous êtes au boulot ou sur la route et bon courage surtout parce qu'on est lundi et qu'on revient d'un week-end prolongé. J'espère que ce week-end il s'est bien passé pour vous. Moi je suis ravie quand même de vous retrouver. J'espère que vous n'êtes pas trop de mauvaise humeur. En tout cas je vais vous aider à traverser ça. On est ensemble jusqu'à 12h30. J'ai le meilleur des plans pour vous et pour votre maman. Parce que ce matin je vous offre un diamant, un cadeau éternel. Et pourquoi pour votre maman? Parce que c'est bientôt la fête des mères, je vous le rappelle. Et bien sûr elle mérite ce qu'il y a de mieux. 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Je vous laisse regarder leur site internet pendant qu'on écoute Bruno Mars, Maroon 5 ou encore Harry Styles sur Vosges FM.

0: À ce titre, on s'en lasse pas. Hein. C'était les Maroon 5 avec Misery sur Vosges FM. Merci aux fidèles d'être à l'écoute. Bienvenue si vous venez de nous rejoindre. Moi, c'est Julie. Et puis, bah, c'est les Vosges et vous. Et je vous le répéterai jamais assez. Je suis ravie de passer mes matinées avec vous. On est ensemble jusqu'à 12h30. Mais moi, j'adore partager plein de trucs. Alors, n'hésitez pas, si vous avez deux secondes, à m'envoyer un petit message, par exemple, sur nos réseaux sociaux ou sur WhatsApp au 07 82 99 82 99. Moi, je parle tout le temps. On peut parler de tout et de rien, si vous voulez. On peut se donner des recettes de cuisine ou même des conseils beauté. C'est comme vous voulez. Alors, j'attends vos messages. Promis, je vous réponds pendant qu'on écoute Phil Collins, Vianney ou encore Bruno Mars sur Vosges FM.
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C'était Vianney sur Vosges FM. Ah bah ça y est, il est 11h30. Il est l'heure pour moi de vous donner la réponse à ce que vous attendez tous. Eh bien, c'est la réponse à l'énigme Vosges FM. Alors ce matin, je vous rappelle que le cadeau qui fait l'unanimité, eh bien, c'est grâce à la bijouterie Laurade et Frédéric Brabant. 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Ce matin, on cherche un sport collectif qui se joue à 5 contre 5 avec un ballon. Et ce sport, il a été inventé en 1891 pour permettre la pratique sportive en salle durant l'hiver. Et ce week-end à Granges, il y a un tournoi interrégional qui est dédié à cette discipline. C'était bien sûr le basket inventé par le Canadien James Naismith. Bravo à Marie de Saint-Dié-des-Vosges. Dans quelques instants, on écoute Alanis Morissette et Phil Collins. Ah ça, c'est juste après un titre que j'adore et qui m'avait manqué. C'était The Fray sur Vosges FM.

0: C'était Révin Liné sur Vosges FM, j'aime trop ce titre. Et si vous avez envie de faire un peu de shopping local, j'ai un bon plan pour vous. 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Vous avez largement le temps de nous envoyer vos coordonnées pendant qu'on écoute Alex Hepburn ou encore Chabouzet. Et ensuite, Alanis Morissette sur Vosges FM.
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0: On est bien avec Pierre Demers sur Vosges FM et on enchaîne avec Police, Alex Warren ou encore Alex Hepburn. Ils arrivent juste après les bonnes idées Vosges FM.
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2: Ça se rapproche à grands pas, les Imaginales d'Épinal sont de retour pour une 25e édition. Du 28 au 31 mai, l'espace court se transforme en une immense foire aux livres et aux fantastiques. Le thème de cette année, Alter Ego. Plus de 200 invités seront présents, entre auteurs, illustrateurs ou encore artistes, vous aurez le choix. Les Imaginales, c'est du 28 au 31 mai à Épinal. Toute la programmation est à retrouver sur le site imaginal.fr.
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0: 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Pour jouer et communiquer avec toute l'équipe, 07 82 99 82 99. C'est les Vosges et vous, et je m'occupe de la BO de votre déjeuner avec Madonna, Angèle et Police, juste après les infos avec Gaëlle Valmont. Bonjour Gaëlle.
1: Bonjour, bonjour à tous. Le procès des viols de Manosque va s'ouvrir à 14h devant la cour d'assises des Alpes de Haute-Provence. Jusqu'à vendredi, un homme de 51 ans est jugé pour proxénétisme et pour viol avec acte de torture et de barbarie sur sa compagne. L'ancien directeur d'une agence bancaire encourt la réclusion criminelle à perpétuité pour avoir infligé un calvaire psychologique et violent pendant plus de 7 ans à Laetitia, la victime qui a décidé de ne pas demander le huis clos à l'audience pour, selon son avocat, que la peur et la honte change de camp. Justice encore avec le début d'un important procès de narcotrafiquants ce matin au tribunal correctionnel de Marseille. 20 accusés vont comparaître pendant 3 semaines, dont le chef du clan Yoda, un réseau rival de la DZ Mafia. La guerre entre ces deux gangs a entraîné la mort d'une cinquantaine de personnes en 2023 à Marseille. Et la lutte contre le narco-banditisme fait partie des sujets au cœur du déplacement de Gérald Darmanin en Algérie. Le ministre de la Justice vient évoquer la coopération judiciaire entre les deux pays, mais aussi parler de la libération du journaliste Christophe Glaise en détention depuis bientôt un an en Algérie. Le bateau de croisière, point de départ du foyer d'Antavirus, de retour aux Pays-Bas. Le MV Ondus est arrivé à Rotterdam en fin de matinée avec 27 personnes à bord. Au total, depuis début avril, au moins 7 passagers et membres d'équipage ont été contaminés par la maladie, dont une française et 3 sont décédés. L'Organisation mondiale de la santé assure que le risque sanitaire global est faible. L'Iran veut mettre en place un organisme chargé de gérer le détroit d'Ormuz, annonce officielle du Conseil suprême de la sécurité nationale. Le régime assure aussi avoir répondu à une nouvelle proposition américaine pour mettre fin à la guerre et indique poursuivre ses discussions avec les États-Unis. Enfin, la 10e édition du The Event sera la dernière. Les organisateurs de l'événement caritatif annoncent un ultime rendez-vous du 4 au 6 septembre à Montpellier et sur la plateforme Twitch. Il sera cette année au profit de 22 associations. Bonne journée.

0: Ce titre, c'était bien sûr Police, vous les avez reconnus avec Walking on the Moon. C'était sur Vosges FM. Bon appétit si vous passez à table. Et la suite, eh bien, c'est Madonna, Angèle ou encore The Kid Laroi. C'est juste après les bonnes idées Vosges FM.
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2: Et si vous faisiez un tour au musée de Remiremont ce week-end, dernier jour pour découvrir l'exposition La Forêt Céleste. Le photographe Arnaud Clair présente 6 de ses œuvres, composées chacune de 9 photogrammes. Cette technique consiste à figer l'empreinte d'un objet ou d'un végétal. L'exposition temporaire La Forêt Céleste est à découvrir jusque dimanche au musée Charles Friry de Remiremont. Une sortie en famille, gratuite et accessible à tous.
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0: C'était One Republic sur Vosges FM. Merci d'avoir choisi Vosges FM. Moi, je me réveille chaque matin forcément avec le morning. Et j'ai pu y apprendre d'ailleurs que 21% des gens font un truc pour paraître plus intelligent. À votre avis, c'est quoi? Bah, ils disent écouter de la musique classique. Alors, je sais pas. Moi, j'ai jamais fait ça. Dites-moi ce que vous en pensez et ce que vous faites pour paraître plus intelligent. Vous pouvez le faire sur nos réseaux sociaux, sur WhatsApp au 07 82 99 82 99. Pendant que j'enchaîne rien que pour vous avec vos artistes préférés Lizzo, Madonna et Angèle. Arrive sur Vosges FM.
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0: Pascal Izzo pour ce bon moment sur Vosges FM. Votre journée va se poursuivre avec notre cher Nico et bien sûr tous les artistes que vous aimez. Il arrive avec Téléphone, Ray ou encore Renan Luce et c'est juste après les infos avec Arnaud Pichet. Bonjour Arnaud.
1: Bonjour à tous. Le centre hospitalier de Neuchâtel ferme des lits à compter d'aujourd'hui en raison d'un manque de médecins, des médecins titulaires qui sont partis en vacances, mais personne n'a été trouvé pour prendre le relais. Alors au départ, l'hôpital devait fermer 17 lits sur les 38, mais le personnel s'est mobilisé. Finalement, c'est 8 lits qui sont suspendus pour cette semaine, a priori avec l'aide également de l'hôpital d'Épinal. Ça n'est donc prévu que pour quelques jours. Les urgences de l'hôpital de Neuchâtel continuent quand même à fonctionner normalement. Un exploitant agricole de Méménil sera jugé dans quelques jours à Épinal pour deux affaires liées à de la maltraitance animale. Cet agriculteur avait déjà vu les services de l'État en octobre dernier. On vous en avait parlé sur Vosges FM. Il y avait des carcasses d'animaux en décomposition sur ces terrains, des animaux délaissés. Les animaux encore en vie avaient été récupérés. Une action en justice lancée. Mais il y a quelques semaines, nouveau contrôle. Et des nouveaux animaux maltraités ont été retrouvés, des chevaux et des moutons livrés à eux-mêmes. L'exploitant a été placé en garde à vue, puis au contrôle judiciaire, il passera devant le tribunal correctionnel d'Épinal le 11 juin pour des faits d'abandon volontaire d'animaux et ayant entraîné la mort. Un mot de sport et de hockey sur glace avec l'attaquant Paul Cerda, première recrue des Wildcats d'Épinal en provenance de Gap, on l'a appris la semaine dernière, un international qui devrait bien aider l'équipe vosgienne avec son expérience. Sport toujours, l'Athletic Vosges Entente Club organisait la finale des interclubs de National 1A ce dimanche. C'était au stade de la Colombière à Épinal hier, donc organisation au cordeau pour les Vosgiens. Ça s'est un peu moins bien passé sur les pistes d'athlétisme pour le club vosgien qui a perdu de gros points et qui a vu ses espoirs de podium s'envoler. Une idée de sortie avec ce week-end à Dommartin, les Remiremont, la fête agriculturelle de la ferme équestre des Granges de Franou. Ambiance familiale et festive, baptême de poney, des concerts, des représentations équestres, des conférences. On en parlera avec Alicia de la ferme équestre de Dommartin tout à l'heure à 16h30 sur Vosges FM.
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1: Ça reste un temps mitigé pour cet après-midi, la météo sur les Vosges, gris et instable avec pas mal de nuages, des éclaircies, oui, des averses aussi, parfois des averses orageuses, les températures sont en dessous des normales de saison. Là, on a du 11 degrés à la Bresse, 12 à Gérardmer, 13 à Remiremont et Bruyères, 14 sur Épinal et Vittel, température sous abri. Demain, ce sera mieux, on va gagner 2-3 degrés, ça va être comme ça tout au long de la semaine, on aura encore quelques averses demain. À partir de mercredi, le temps redevient sec, le week-end, on y pense déjà, il sera beau et chaud sur les Vosges.

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1: Cendrillon est avec nous dans ce début d'après-midi hein, sur Vosges FM. Cendrillon qui va pouvoir offrir à sa maman, cette année, un beau diamant. 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Ça, c'est le cadeau de la fête des mamans qu'on vous offre sur Vosges FM. On va en reparler hein, tout au long de l'après-midi. Vosges FM, la radio qui vous passe le moins de pub. Avec Tammy Impala, Dracula. Avant 13h, je vous passe aussi Cizars et Gavin James sur Vosges FM.
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1: Il est 13h, c'est Vosges FM à Remiremont et dans tout le secteur, ensemble avec Taylor Swift. Je vous passe aussi l'héritage Mitsuko et Justin Timberlake maintenant sur Vosges FM.

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1: Direction de Martin les Remiremont ce week-end. La ferme Defranoux vous accueille pour découvrir le monde équestre. Vous pourrez faire votre baptême de poney, mais aussi profiter d'une soirée guinguette ce samedi soir. Les festivités continuent dimanche avec des conférences, mais aussi des ateliers. La fête agriculturelle organisée par l'écrin Defranoux, c'est ce samedi et ce dimanche à Dommartin, les Remiremont, et c'est un événement qui est 100% gratuit.
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1: Cet été, Taylor Swift et Opalite sur Vosges FM. Vous jouez avec nous, bien évidemment, après 16h, hein, comme toute cette semaine encore, pour gagner un diamant d'un carat d'une valeur de 1000 euros. 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Vous jouez après 16h et puis la suite à Vosges FM, la radio qui vous passe le moins de pub, avec Tina Turner, Clara Luciani et Keisha avec TikTok.
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1: On sait le faire dans les Vosges tous les matins. C'est le moment de mettre en valeur vos talents d'écriture et d'humour aussi. Mon invité s'appelle Nicolas Turon. Il a publié 3 nouvelles policières qui se déroulent dans les Vosges. Bonjour Nicolas.
2: Et bonjour Rémi.
1: Une épinale dans le pied. Demain ne meurt Gérard May et les Saint-Diers sont jetés. Comment vous sont venues ces idées, ces jeux de mots, Nicolas?
2: Oh bah par hasard, ça s'entend. Hein. Sinon ils auraient été réussis. Mais ils sont... En vrai, il y a eu plusieurs versions pour Gérard May, par exemple.
1: Comme lesquelles?
2: Il y avait Nique ta Gérard May.
1: Ah oui.
2: Mais il était un peu trop violent.
1: C'est vrai.
2: Et c'est une Jéromoise de souche qui m'a soumis le titre qui fait hommage à James Bond. Donc j'ai sauté sur l'occasion.
1: Les romans, ces nouvelles policières, comment vous avez décidé de les écrire?
2: Eh bien, tout est né pendant le confinement, hein, comme beaucoup de matrices pour beaucoup d'artistes. J'étais un apéro d'entre-deux confinements, plus exactement, avec des collègues. Apéro très arrosé, puis on s'est mis à rigoler et à faire des jeux de mots de polar avec des communes de Moselle, puisque je suis sur Mosellan d'origine. Puis on a fait une publication sur Facebook et il y a beaucoup de monde qui a dit « Mais où est-ce qu'on peut lire ces bêtises? Comment est-ce qu'on les achète ?» Et donc je me suis mis à les écrire.
1: Oui, c'est pas votre coup d'essai, hein, Nicolas. Il y a eu d'autres départements aussi avant les Vosges.
2: Oui, je suis passé dans le Lot, dans la Marne. Là, je retourne la semaine prochaine écrire en Maine-et-Loire. Je suis allé du côté de Saint-Nazaire, je suis allé un peu partout. Et en fait, c'est un peu réinventer le métier de feuilletoniste, c'est-à-dire s'inspirer de ce que le trottoir m'apporte comme anecdote et comme joyeux hasard, et m'en inspirer pour faire de la fiction.
1: Alors, est-ce qu'on peut en savoir un petit peu plus sur ces 3 nouvelles dans les Vosges?
2: Alors, il faut savoir que j'ai arpenté le trottoir, je suis venu me promener dans les villes, et oui, je peux vous dire quelles thématiques ressortent dans ces petits polars, sans spoiler l'intrigue. À Gérard May, il est question de... On trouve un cadavre sur scène le jour de l'inauguration du festival Fantastigore. Toute ressemblance avec un événement historique. Voilà, serait fortuite. Et puis, les questions aussi de surtourisme et puis de la population de touristes qui remplit Gérard May saison après saison. À Épinal, il est question du métier du bois, de l'école d'ingénieurs et d'un drôle de business autour du bois. Et puis aussi de rivalité politique entre deux beaux-frères. Et à Saint-Dié, on revient un peu dans le temps, on est de la nuit du 31 décembre 1999, et la peur du bug de l'an 2000 fait faire pas mal de bêtises à deux jeunes qui sont un peu désœuvrés, comme certains anciens jeunes que j'ai rencontrés de Saint-Dié. Et ils vont se lancer dans une nuit blanche un peu particulière.
1: Il y a des ressemblances, hein, évidemment, avec nos belles Vosges. Nicolas, si les auditeurs de Vosges FM souhaitent se procurer justement ces nouvelles, comment faut-il faire?
2: Le mieux, c'est de se rendre chez un libraire. Et sinon, sur mon site internet, www.nicolasturon.com.
1: N'hésitez pas à vous jeter dessus. Merci à vous, Nicolas, d'avoir été avec nous aujourd'hui dans On sait le faire dans les Vosges. À bientôt.
2: À l'année prochaine avec probablement Des poulets à la Bresse, qui sera le tome 4.
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1: Et direction de Martin, les Remiremont, ce week-end avec la ferme de Franould qui nous accueille pour découvrir le monde équestre. On va même pouvoir faire des baptêmes de poney. Enfin, ça, c'est pour les enfants. Et aussi profiter d'une belle soirée guinguette samedi soir. Le rendez-vous, c'est tout au long du week-end, hein, samedi et dimanche. Vous écoutez Vosges FM, direction déjà 14h avec George Harrison. Il y aura aussi Charlie Winston et toujours avec moins de pub que sur les autres radios vosgiennes. Un petit Alex Warren aussi avant le début de l'après-midi sur Vosges FM.
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2: Avis aux fans de timbres, c'est le rendez-vous des passionnés ou même des curieux. Ce samedi, la maison des associations de Remiremont vous attend pour échanger vos plus belles pièces. C'est l'occasion de discuter avec des collectionneurs, mais aussi d'enrichir votre album. Un moment convivial pour dénicher la perle rare. L'échange de timbres, c'est ce samedi de 14h30 à 16h30 à la maison des associations de Remiremont. Et attention, c'est ouvert à tous et c'est gratuit.
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1: À début d'après-midi ensemble, c'est Vosges FM à Remiremont et dans tout le secteur. On va croiser Charlotte Cardin, tant pis pour elle, Étienne Dao et Calogero 1987 sur Vosges FM.

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1: Les petits cochons sont à Plombières-les-Bains ce dimanche. L'événement incontournable est de retour, la foire aux petits cochons. Sur place, vous pourrez retrouver un marché de producteurs, un vide-grenier et bien d'autres animations. C'est l'opportunité d'acheter local et il faudra aussi miser sur le bon cochon lors du tiercé. Pour passer une journée complète, vous pourrez aussi vous restaurer sur place. La foire aux petits cochons, c'est ce dimanche à Plombières-les-Bains et c'est gratuit.
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1: C'était Charlotte Cardin et tant pis pour elle sur Vosges FM. On y prend goût au pont du mois de mai, au petit week-end de prolongé. Ça tombe bien, il y en a encore un nouveau qui se prépare dans ce mois de mai qui n'est pas terminé. 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En répondant à des questions décalées, soyez là demain et puis soyez là avec moi dans cet après-midi. Vosges FM, la radio qui vous passe le moins de pub avec Joe. Et on a également la Vanel Richie ou bien encore Adèle très vite sur Vosges FM.
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1: Si vous aimez les longues sorties en pleine nature, dirigez-vous dans la forêt du Ban d'Arol. Du calme et de la verdure sont au programme. Le départ se fait depuis le parking de l'église de Charmoy-l'Orgueilleux. Vous suivrez le chemin jusqu'à rejoindre une large forêt. Celle-ci est remplie de différents arbres et fougères. Montez par la tranchée de Mort-en-Pierre, puis redescendez quelques kilomètres jusqu'à la route forestière des Étangs. Elle vous guidera sur une route vallonnée où vous longerez plusieurs points d'eau aux différentes nuances de vert. Suivez ensuite le sentier Broyard jusqu'à l'étang de la Halle où vous passerez des maisons isolées.
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1: Bon, bonne nouvelle, les petits cochons sont de retour à Plombières-les-Bains et ce sera ce week-end, dimanche, un événement incontournable hein, avec la foire aux petits cochons. Sur place, bah, il y aura un marché de producteurs, un vide-grenier, plein d'animations, ça va être bien sympa, on va pouvoir acheter local en plus. C'est dimanche, hein, la foire aux petits cochons à Plombières-les-Bains. Vosges FM, avec avant 15h, Elton John. Ne ratez pas non plus, hein, Shakira Zou est toujours avec moins de pubs que sur les autres radios. Elena et son mauvais garçon sur Vosges FM. 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
1: À l'affiche cette semaine au cinéma Majestic de Remiremont, L'Abandon. Ce film retrace l'histoire de Samuel Paty quelques jours avant son assassinat. Autre sortie, La Vénus électrique, un peintre en manque d'inspiration depuis la mort de sa femme, tente d'entrer en contact avec elle grâce à une voyante. À voir également au cinéma de Remiremont, C'est quoi l'amour ? Fred souhaite annuler son mariage religieux avec son ex-femme, mais rien ne va se passer comme prévu.
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1: Bon après-midi, Vosges FM a remis en dans tout le secteur avec Miley Cyrus sur Queen on Fire et Charlie Puth maintenant dans cette nouvelle heure sur Vosges FM.

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1: Ça se rapproche à grands pas, les Imaginales d'Épinal sont de retour pour une 25e édition. Du 28 au 31 mai, l'espace court se transforme en une immense foire aux livres et aux fantastiques. Le thème de cette année, Alter Ego. Plus de 200 invités seront présents, entre auteurs, illustrateurs ou encore artistes, vous aurez le choix. Les Imaginales, c'est du 28 au 31 mai à Épinal. Toute la programmation est à retrouver sur le site imaginales.fr.
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1: Avec Miley Cyrus sur Vosges FM, direction Remiremont ce week-end. Le musée qui nous attend, dernier jour pour découvrir l'exposition La Forêt Céleste, avec le photographe Arnaud Clerc qui nous présente des œuvres qui sont composées avec une technique qui consiste à figer l'empreinte d'un objet ou d'un végétal. C'est beau, c'est joli et c'est à découvrir en famille tout au long du week-end, c'est gratuit. Vous écoutez Vosges FM avec Bob Marley. Ne ratez pas non plus Taylor Swift et puis Rihanna avec toujours moins de pub que sur les autres radios vosgiennes. C'est Vosges FM.
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1: Et vous jouez avec nous dès 16h sur Vosges FM, hein, comme tous les après-midi, cette semaine encore. Vous tentez de gagner, grâce à la bijouterie Laura des Frédéric Brabant, maître artisan d'art bijoutier joaillier, un diamant d'Akara, hein, d'une valeur de 1000 euros à poser en pendentif, en bague pour maman à l'occasion de la fête des mères. Vous jouez bientôt. Et puis on retermine 7h avec Vosges FM, hein, la radio qui vous passe le moins de pub. OMD, c'est la suite, et Simple Plan et Oria avec Soirée Mondaine sur Vosges FM.
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1: Et si vous faisiez un tour au musée de Remiremont ce week-end, dernier jour pour découvrir l'exposition La Forêt Céleste. Le photographe Arnaud Clair présente 6 de ses œuvres, composées chacune de 9 photogrammes. Cette technique consiste à figer l'empreinte d'un objet ou d'un végétal. L'exposition temporaire La Forêt Céleste est à découvrir jusque dimanche au musée Charles Fréry de Remiremont. Une sortie en famille, gratuite et accessible à tous.
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1: Vosges FM, il est 16h cet après-midi. On va écouter le dernier Bruno Mars, Maneskin également tout à l'heure, et avant Christophe Maé, Plaisir. Oui, Plaisir, avec Eagle Eye Cherry sur Vosges FM.

0: Vosges FM cet après-midi, vous écoutez avec nous Superbus, dans un instant c'est Bruno Mars, Maroon 5 également. Alors en ce lundi après-midi, bon c'est bien, vous êtes peut-être tout bientôt à la fin de cette première journée de boulot cette semaine. Va falloir être fort hein, parce que là cette semaine on travaille à temps plein. On va dire ça comme ça. Ouais, 5 jours, hein. Bon courage. Peut-être même plus si vous bossez le week-end. Allez, dans un instant sur Vosges FM. Bon, maintenant que c'est dit, hein, maintenant que je vous ai rappelé cette triste nouvelle, la suite va vous enchanter. On va écouter Coldplay notamment avec Viva la Vida. Dans les bonnes idées Vosges FM, on continue de parcourir les quatre coins du département et de vous proposer le meilleur du divertissement. Là, cette fois-ci, on va faire une petite pause aux granges de Franou pour la fête agriculturelle. On en parle dans un instant sur Vosges FM.
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0: Midi sur Rouge FM, on vient d'écouter Maneskin après ce week-end d'Eurovision. Bah, c'était l'occasion d'écouter des gens qui avaient gagné il y a quelques années. Dans un instant, Pierre Garnier, Coldplay et Jérémy Frérot. Tout d'abord, pour les bonnes idées Rouge FM aujourd'hui, on s'arrête à Dommartin, les Remiremont.
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2: Bienvenue dans les bonnes idées Vosges FM. Aujourd'hui, on vous propose une fête agriculturelle qui se déroule donc ce week-end à Dommartin, les Remiremont. Et pour en parler, nous sommes avec Alicia, présidente de l'association L'Écrin de Franou. Bonjour.
3: Bonjour Lucie.
2: Alors, vous avez récemment été victime d'un incendie, mais pourtant, vous tenez quand même à maintenir la fête agriculturelle.
3: Oui, c'est ça. Nous souhaitons maintenir notre fête agriculturelle. On veut partager toute cette joie, cette bonne humeur qui avait dès le départ au centre équestre, et on veut continuer dans ce sens.
2: Donc vous êtes la présidente de l'association L'Écrin de Franou, mais est-ce que justement vous pouvez nous représenter un peu cette association ?
3: L'association collabore avec la ferme équestre et permet d'organiser des événements autour de l'équitation et organise tous les ans un événement annuel, en tout cas comme la fête agriculturelle que je vais vous présenter.
2: Alors, ça se tient donc sur 2 jours, ce samedi et ce dimanche, et c'est une première édition.
3: C'est ça, c'est une première édition.
2: Et alors, quelle est la programmation que vous pouvez nous dévoiler qui se déroulera donc ce samedi d'abord ?
3: Le samedi soir, à partir de 18h, nous proposons des baptêmes poneys et nous mettons à disposition toutes sortes de jeux en bois pour créer une ambiance conviviale en famille. À 20h, le groupe local Impulse animera la soirée avec un répertoire festif mêlant folk, rock et chansons françaises. Et la soirée se poursuivra avec une démonstration équestre nocturne avant de laisser place à une soirée dansante.
2: Donc de belles animations pour le samedi, donc ça se tiendra de 18h à 2h du matin, et le dimanche, là, c'est de 10h à 17h. Qu'est-ce qu'on va avoir du coup au programme ?
3: Alors, le dimanche, les visiteurs peuvent profiter d'une journée pleine de découvertes avec des conférences, ateliers, balades en forêt, des démonstrations et

0: équestre et animation autour des animaux et de l'environnement. Et l'événement est ouvert à tous, donc pour petits et grands. Et il y a une restauration maison sur place tout le week-end qui sera proposée.
1: Et c'était donc important pour vous de faire cette fête agriculturelle?
0: Oui, bien sûr, et ça nous permet aussi de mettre en lumière les artisans locaux, des personnes qui font partie du patrimoine de Dommartin-Lire-Mirmont et alentour.
1: Et alors, si nos auditeurs souhaitent venir à la fête agriculturelle ce week-end, c'est en plus, c'est gratuit.
0: C'est gratuit, oui, les animations sont gratuites, il y a juste les consommations et la restauration à payer sur place.
1: Eh bien, maintenant vous savez tout sur la fête agriculturelle qui se déroule ce week-end, donc ce samedi et ce dimanche, à la ferme de Franou à Dommartin-lire-Miremont. C'est organisé par l'association Les Crins de Franou. Merci beaucoup Alicia, vous êtes la présidente de cette association, d'avoir été avec nous sur Vosges FM.
0: Merci à vous Lucie.
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3: 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Avant Pierre Garnier et Jérémy Frérot, on écoute Portugal de Man.

0: Pierre Garnier, c'est sur Rouge FM pour cet après-midi. Merci d'être avec nous. On poursuit ensemble cette journée dans un instant avec le bloc-notes Vosges FM. Quelques bons plans sortis près de chez vous. On va aussi jouer tout à l'heure. On va jouer ensemble au vrai faux Vosges FM. J'aurai une info à vous donner concernant les Vosges et un artiste, un chanteur français dans un instant. Faudra me dire si l'info que je vous file est vraie ou fausse. Elle concernera notamment l'un de ses plus grands tubes. Voilà, donc vous êtes là pour jouer avec nous. Je vous en dis pas plus, mystère, mystère. Et on célébrera les mamans. Je vous rappelle que fête des mères. Hein. Fête des mères à ne pas louper. C'est dans deux semaines. Wayne Lewis and the News également. Ça arrive dans les prochaines minutes sur Vosges FM, tout comme Elena. Elena, qu'on a découvert la Star Academy. À tout de suite.
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0: Oui, Lewis and the News, la musique de Retour vers le futur, évidemment, incontournable VosgFM, bientôt 17h, l'actu Vosgienne pas loin. On va écouter tout à l'heure le groupe Queen, Adèle également ce matin. Tout d'abord, rendez-vous avec le bloc-notes VosgFM.
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2: Direction de Martin les Remiremont ce week-end. La ferme Defranoux vous accueille pour découvrir le monde équestre. Vous pourrez faire votre baptême de poney, mais aussi profiter d'une soirée guinguette ce samedi soir. Les festivités continuent dimanche avec des conférences, mais aussi des ateliers. La fête agriculturelle organisée par les crins de Franoux, c'est ce samedi et ce dimanche à Domartin, les Remiremont. Et c'est un événement qui est 100% gratuit.
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2: Vosges FM, il est 17h, l'actu vosgienne avec Arnaud Pichet comme chaque fin d'après-midi. Avant d'écouter le groupe Queen et Adèle. Arnaud Pichet est avec nous. Bonsoir Arnaud.
3: Bonsoir, bonsoir à tous. Un exploitant agricole sera jugé le 11 juin prochain à Épinal pour deux affaires liées à de la maltraitance animale. Cet agriculteur de Méménil avait déjà vu les services de l'État en octobre dernier, on vous en avait parlé. Ils avaient retrouvé sur place des carcasses d'animaux en décomposition, des animaux complètement délaissés. Les animaux avaient été récupérés et placés ailleurs. Une action en justice lancée, mais il y a quelques semaines, nouveau contrôle suite à une dénonciation et des nouveaux animaux maltraités ont été retrouvés, des chevaux et des moutons, notamment livrés complètement à eux-mêmes. L'exploitant a été placé en garde à vue, puis sous contrôle judiciaire. Il passera devant le tribunal correctionnel d'Épinal le 11 juin pour des faits d'abandon volontaire d'animaux ayant entraîné la mort. Le centre hospitalier de Neuchâtel ferme des lits depuis aujourd'hui et pour quelques jours en raison d'un manque de médecins. Il s'agit de médecins de l'établissement qui sont partis en vacances et personne n'a été trouvé pour prendre le relais. Alors l'hôpital devait fermer 17 lits sur les 38 de médecine générale, mais le personnel s'est mobilisé. Finalement, c'est 8 lits qui sont suspendus pour quelques jours. Notez que les urgences de l'hôpital de Neuchâtel fonctionnent quand même normalement cette semaine. En sport, hockey sur glace, l'attaquant Paul Cerda, première recrue des Wildcats d'Épinal en provenance de Gap, un international qui devrait bien aider l'équipe vosgienne avec son expérience. Une idée de sortie avec ce week-end à Dommartin, une fête agriculturelle à la ferme équestre des Granges de Franou. Ambiance familiale, festive. Vous aurez droit à des baptêmes de poney pour les enfants, des concerts, des représentations équestres, des conférences. Ça se passe donc samedi et dimanche à Dommartin, Lermiremont. Et puis tiens, on termine avec les jeunes sapeurs-pompiers vosgiens qui s'engagent pour les autres. C'était la 7e édition du camp des JSP vosgiens hier, avec plus de 90 nouveaux volontaires qui intègrent le SDIS 88. Bravo à eux.
2: Merci beaucoup Arnaud. Un peu plus de 17h, vous écoutez Vosges FM. Tout va bien. On termine cet après-midi ensemble, cette première journée de boulot. On va écouter Queen et Gaëtan Roussel derrière Jason Mraz. Et puis ensuite, on va gâter les mamans pour la fête des mères. Ouais.

0: FM avec Gaëtan Roussel. Vous êtes prêts à jouer avec nous avant d'écouter Queen notamment? Bah, c'est parti.
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0: Vosges FM avec le groupe Queen. Quel titre événement, hein. Bohemian Rhapsody, près de 6 minutes d'un pur chef-d'œuvre. On n'a rien coupé, on a tous les sols entiers pour vous. Alors, êtes-vous prêt à jouer pour le vrai faux Vosges FM? Il y a quand même un superbe cadeau pour la fête des mères à gagner. 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Et vous, qui savez qui est cet artiste, avez-vous la réponse? Vrai ou faux, est-il venu chanter il y a près de 40 ans chez nous dans les Vosges? Vous réfléchissez, vous votez. On va écouter Adèle dans un instant. Barry White aussi, ça c'est cool. Et Police et Louane, ça arrive sur Vosges FM.
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0: ça qu'on se sent aussi bien. Merci d'être avec nous, toujours moins de pub ici. Avant d'écouter Police, Barry White et Sia, coup d'œil sur la météo de demain.
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0: Bon, c'est encore une journée bien grise hein, qui nous attend globalement pour demain. Alors sachez que côté météo, ça devrait commencer à sourire chez nous dans les Vosges à partir de jeudi. Hein. A priori non, pas avant. Demain, on va donc conserver la grisaille et la pluie qui devraient nous accompagner une bonne partie de journée. Côté température, entre 7 et 8 degrés de moyenne le matin et pas plus de 15 degrés demain après-midi chez nous dans les Vosges. 15 degrés ressentis notamment à Mirecourt, à Épinal ou bien encore à Darnay et Bulgnéville. Vous écoutez Vosges FM et encore merci pour ça. Voici Sia avant Barry White.

0: beaucoup trop rare hein, sur les autres radios. L'instant Barry White en cette fin d'après-midi sur Vosges FM. Merci d'être avec nous. C'est un grand plaisir encore une fois de vous accompagner et surtout de vous gâter.
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0: Évidemment qu'on vous gâte déjà avec Barry White, mais aussi tout à l'heure avec Michael Jackson et De Palma qui arrivent. Mais surtout là, on gâte les mamans. Et oui, fête des mères à la fin du mois, on le rappelle. 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Pour vite jouer avec nous, il vous reste 30 minutes. Vrai ou faux, Frédéric François, l'interprète de Mon cœur te dit je t'aime, a tenu un concert chez nous dans les Vosges il y a maintenant près de 40 ans. 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Rendez-vous sur la page Facebook Radio Vosges FM pour voter, c'est gratuit. Autre merveille dans un instant, autre bijou, devrais-je même dire, avec Police, avant le retour de l'actu vosgienne. On écoute Every Breath You Take dans un instant, à tout de suite.
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0: David Guetta sur Moj FM qui revisite ce titre d'Alphaville Forever Young. Avant 18h, Police et Louane dans un instant sur Moj FM. Voilà déjà le bloc-notes.
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2: Avis aux fans de timbres, c'est le rendez-vous des passionnés ou même des curieux. Ce samedi, la maison des associations de Remiremont vous attend pour échanger vos plus belles pièces. C'est l'occasion de discuter avec des collectionneurs, mais aussi d'enrichir votre album. Un moment convivial pour dénicher la perle rare. L'échange de timbres, c'est ce samedi de 14h30 à 16h30 à la maison des associations de Remiremont. Et attention, c'est ouvert à tous et c'est gratuit.
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1: Vosges FM, il est 18h. Bonsoir tout le monde. Cette première journée de boulot s'est bien passée, je l'espère. On va écouter Gérald de Palmas. Beyoncé ou bien encore Michael Jackson aussi pour décompresser, ça c'est parfait. Et avant Texas, à 18h, Actu Vosgienne avec Arnaud Pichet. Bonsoir Arnaud.
2: Bonsoir, bonsoir à tous. Un exploitant agricole sera jugé le 11 juin prochain à Épinal pour deux affaires liées à de la maltraitance animale. Cet agriculteur de Méménil avait déjà vu les services de l'État en octobre dernier, on vous en avait parlé. Ils avaient retrouvé sur place des carcasses d'animaux en décomposition, des animaux complètement délaissés. Les animaux avaient été récupérés et placés ailleurs. Une action en justice lancée, mais il y a quelques semaines, nouveau contrôle suite à une dénonciation et des nouveaux animaux maltraités ont été retrouvés, des chevaux et des moutons, notamment livrés complètement à eux-mêmes. L'exploitant a été placé en garde à vue, puis sous contrôle judiciaire, il passera devant le tribunal correctionnel d'Épinal le 11 juin pour des faits d'abandon volontaire d'animaux ayant entraîné la mort. Le centre hospitalier de Neuchâtel ferme des lits depuis aujourd'hui et pour quelques jours en raison d'un manque de médecins. Il s'agit de médecins de l'établissement qui sont partis en vacances et personne n'a été trouvé pour prendre le relais. Alors l'hôpital devait fermer 17 lits sur les 38 de médecine générale, mais le personnel s'est mobilisé. Finalement, c'est 8 lits qui sont suspendus pour quelques jours. Notez que les urgences de l'hôpital de Neuchâtel fonctionnent quand même normalement cette semaine. En sport, hockey sur glace, l'attaquant Paul Cerda, première recrue des Wildcats d'Épinal en provenance de Gap, un international qui devrait bien aider l'équipe vosgienne avec son expérience. Une idée de sortie avec ce week-end à Dommartin, une fête agriculturelle à la ferme équestre des Granges de Franou. Ambiance familiale, festive. Vous aurez droit à des baptêmes de poney pour les enfants, des concerts, des représentations équestres, des conférences. Ça se passe donc samedi et dimanche à Dommartin, Lermiremont. Et puis tiens, on termine avec les jeunes sapeurs-pompiers vosgiens qui s'engagent pour les autres. C'était la 7e édition du camp des JSP vosgiens hier avec plus de 90 nouveaux volontaires qui intègrent le SDIS 88. Bravo à eux.
1: Merci beaucoup Arnaud. Vosges FM, on l'écoute de Palmas juste après Texas. Voici Summerson ce soir.

0: Le fiançailles sur Vosges FM. On va écouter Michael Jackson, il y aura aussi Amir tout à l'heure, et revenons sur le titre de Gérald Palmas, le jour de nos fiançailles.
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0: En général, ce jour-là, on offre un beau cadeau, un beau bijou, hein, bien souvent. Et ben, on reste dans le thème, le bijou. Cette année, c'est Vosges FM qui l'offre. 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Encore quelques minutes pour essayer de gagner ce diamant pour la fête des mères. Vrai ou faux? Frédéric François interprète entre autres de Mon cœur te dit je t'aime. Eh bien vrai ou faux, ce chanteur a tenu un concert dans les Vosges il y a près de 40 ans maintenant. Vous pensez que c'est vrai principalement? Vous votez, c'est gratuit, rendez-vous sur le WhatsApp Vosges FM 07 82 99 82 99. Réponse dans moins de 10 minutes après Michael Jackson et Taylor Swift.

0: Vosges FM avec Michael Jackson, Billie Jean. Ce soir, merci d'être avec nous, toujours plus nombreux à tenter votre chance. En même temps, là, je vous comprends, parce qu'il y a quand même un superbe cadeau à gagner, le cadeau événement pour la fête des mères. 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Alors, pour tenter de le gagner ce soir, fallait jouer avec nous, comme chaque jour, au vrai faux Vosges FM. Je vous racontais une info. Comme à chaque fois, vrai ou faux, c'était à vous de me le dire, on va vérifier. Je vous racontais que Frédéric François, l'interprète de Mon cœur te dit je t'aime, avait tenu un concert chez nous dans les Vosges, il y avait près de 40 ans maintenant. Et c'était vrai, oui, Frédéric François, chanteur connu de tout le pays, hein, peut-être moins des plus jeunes aujourd'hui, était en concert donc il y a 40 ans à Épinal, avec à peu près 2800 personnes présentes pour l'accueillir. Majoritairement des femmes, paraît-il. Peut-être en étiez-vous ? Précisez-moi ça ce soir sur la page Vosges FM. On va écouter Alex Warren dans un instant, Beyoncé, Madonna aussi. Et jeter un petit coup d'œil également au passage sur le temps plutôt tristoun pour demain. A tout de suite avec la météo sur Vosges FM.
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0: Vosges FM avec Gracie Abrams. Avant d'écouter Madonna et Beyoncé, regardons le temps prévu pour demain.
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0: La grisaille et l'humidité va rester de mise chez nous dans les Vosges pendant encore deux bons jours. Ça devrait s'arranger notamment jeudi avec le retour aux belles éclaircies. Côté température pour demain matin, entre 7 et 8 degrés de moyenne. Dans l'après-midi, 13 ressentis sur notre massif à la Bresse et Gérardmer. On ressentira 14 à 15 degrés un maximum à Épinal ou bien encore au Valois. Mirecourt et Vittel, vous écoutez Vosges FM. Fin de cette première journée de boulot, détendez-vous ici à moins de pub. Et en plus, il y a Madonna et Beyoncé.

0: chez nous sur Rouge FM. Comment allez-vous aujourd'hui? Je vous pose la question, évidemment que j'attends une réponse. Idéalement, on discute ensemble tout au long de la journée. Je vous le rappelle sur le WhatsApp Rouge FM au 07 82 99 82 99. Alors, allez-y, n'hésitez pas, passez par le WhatsApp. Et puis, ce même numéro pourrait vous servir aussi pour vous inscrire et tenter de gagner 500 euros cash chaque matin avec le Morning Rouge FM de Justine et Christophe. Effectivement, un petit message directement sur le WhatsApp pour tenter votre chance demain matin. 500 euros cash à gagner chaque jour, c'est seulement sur Rouge FM. Ce soir, place à Toto avec Hold the Line. Ed Sheeran ou bien encore Vanessa Paradis. C'est la suite sur Rouge FM.
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0: quatre coins des Vosges. Merci d'être avec nous. Bon début de soirée avec Vanessa Paradis, Ed Sheeran et le groupe Toto, comme promis après le bloc-notes Vosges FM.
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2: Les petits cochons sont à Plombières-les-Bains ce dimanche. L'événement incontournable est de retour, la foire aux petits cochons. Sur place, vous pourrez retrouver un marché de producteurs, un vide-grenier et bien d'autres animations. C'est l'opportunité d'acheter local et il faudra aussi miser sur le bon cochon lors du tiercé. Pour passer une journée complète, vous pourrez aussi vous restaurer sur place. La foire aux petits cochons, c'est ce dimanche à Plombières-les-Bains et c'est gratuit.
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1: Alors voilà.

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